0: Bienvenue sur Activité, il est 4h, bonne nuit.
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0: Bonjour à vous toutes et bonjour à vous tous. Bonjour Joanne.
1: Bonjour Franck et bonjour à toutes et à tous.
0: Bienvenue sur Radioactivité. Nous sommes aujourd'hui le mercredi 27 mai 2026, 147e jour de l'année. Bonne fête à tous les Augustins en ce jour. Donc bonne fête si c'est votre prénom. Allez, on poursuit avec le dicton de ce jour. On t'écoute Joanne.
1: Alors le dicton pour aujourd'hui, au mois de mai, pour une fois, le vent ne court pas sur le toit. Voilà pour le petit dicton du jour.
0: Allez, rappelle-moi, rappelle-nous les faits qui se sont déroulés un 27 mai.
1: Alors, on peut citer en 1918 le déclenchement de l'offensive du Chemin des Dames. En 1921, c'est la publication du Code de la route en France. En 1940, c'est le début de l'opération d'évacuation des troupes franco-britanniques encerclées à Dunkerque. En 1942, c'est le début de la bataille de Bir Hakeim. En 1943, première réunion clandestine du Conseil national de la résistance présidée par Jean Moulin. En 1955, c'est le premier vol de l'avion Caravelle. Et enfin, en 1968, c'est la conclusion des accords sociaux de Grenelle. Voilà pour tout ce qui s'est passé dans notre histoire, un 27 mai.
0: Allez, nos célébrités qui fêtent leur anniversaire, je vois deux chanteurs, Dédé Whiteswater, qu'on écoutera de ces quelques instants, 76 ans pour elle aujourd'hui, et puis Alain Souchon, fête aujourd'hui ses 82 ans. Allez, dis-moi, est-ce que tu veux compléter parmi nos célébrités du jour qui fêtent leur anniversaire?
1: Alors, nous avons le célèbre acteur Laurence Tucker qui fête ses 53 ans, l'acteur britannique Paul Bettany, 55 ans pour lui aujourd'hui. Nous avons l'acteur également britannique Joseph Fiennes qui fête ses 56 ans en ce jour. Nous avons l'actrice Todd Bridge qui fête ses 61 ans aujourd'hui. Marie Bunel, actrice française, 65 ans pour elle en ce 27 mai. Nous avons John Bollinger qui fête ses 76 ans, écrivain américain. Nous avons le sportif Sean Barber, que tu connais peut-être, Franck.
0: Oui, c'était un athlétique. Voilà, il était dans tout ce qui était athlétisme.
1: Et il nous a quitté prématurément il y a deux ans, 2024, à l'âge de 29 ans. Il était né en 1994.
0: Voilà pour l'essentiel des anniversaires. Tiens, on va descendre un petit peu. Est-ce qu'il y en a d'autres? Voilà. Ah, bah, il y a aussi, je ne sais pas si tu connais Juan Vicente Pérez Mora. Il était né en 1909, c'est lui qui est l'homme le plus, qui a vécu le plus longtemps, 114 ans, voilà, qui nous avait quittés en 2024, un 2 avril, voilà. Il me semble que c'est ça, voilà. C'est un super centenaire vénézuélien, voilà, qui notamment il était le doyen masculin de l'humanité depuis le décès de l'Espagnol Saturnino de la Fuente Garcia le 18 janvier 2022. Voilà, comme ça, on a la petite info. Voilà, d'ici quelques instants, votre horoscope. Vous allez avoir également votre météo. Et puis à 8h30, vos infos. On démarre en musique. Je vous ai annoncé deux chanteurs-chanteuses. On démarre avec Dédé Whiteswater, tiens, avec Spain. On lui souhaite un bon anniversaire. Elle fête aujourd'hui ses 76 ans. Et c'est tout de suite sur Radioactivité. Ah.

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1: Il est l'heure de retrouver votre météo sur Radioactivité. À vous rappeler que nous sommes aujourd'hui le mercredi 27 mai, 147e jour de l'année. Nous regagnons 2 minutes d'ensoleillement aujourd'hui. Le soleil s'est enlevé ce matin à 5h39 et se couchera tout à l'heure à 21h26. Une chaleur durable en ce mercredi qui sera une nouvelle journée de plein soleil et la vague de chaleur se prolongera. Le soleil sera souvent total pour toute la journée, tout au plus accompagné par quelques cumulus de beau temps dans l'après-midi. Les températures seront toujours très élevées pour une fin mai. Et justement, côté température, ce matin nous serons à 16 degrés, cet après-midi on atteindra les 32 degrés sur le bassin de Pont-à-Mousson.

Votre météo à l'instant sur Radioactivité, 8h15 à l'horloge de Radioactivité. Restez bien branchés, d'ici quelques minutes, votre horoscope arrive juste après Soprano avec son titre « Hero ».

de Hiro Nakamura. Je serais parti revivre la naissance de Lenny et d'Inaya. J'aurais été à Sana, boycotter le décollage de la 310 de la Yemenia. J'aurais été voir mon grand-père une dernière fois, lui dire que je m'occupe de sa fille, qui ne s'inquiète pas. Je serais parti voir Martin Luther King après son discours, lui montrer la photo.

Il est l'heure de retrouver votre horoscope sur Radioactivité. On commence comme d'habitude avec les béliers. Au travail, n'hésitez pas à durcir votre attitude et vos positions, quitte à passer pour un empêcheur de tourner en rond. En amour, faites confiance à l'être aimé, il saura vous donner de belles preuves d'affection. Santé excellente. Les taureaux, au travail, montrez un peu plus d'entrain à la tâche si vous souhaitez que l'on vous confie plus de responsabilités. En amour, vous aspirez à une relation plus épanouissante et enrichissante, à vous de provoquer les occasions. Santé bonne. Les gémeaux, au travail, quitte à commettre de légères erreurs d'appréciation, vous vous devez d'agir sans plus attendre. En amour, sortez de votre réserve, l'être cher a besoin de vous, mais aussi de mots et de gestes tendres. Santé moyenne. Les cancers, au travail, vous déployez trop d'énergie pour peu de résultats. Revoyez votre copie et réorganisez votre emploi du temps. En amour, un ciel un peu terne, il faudra composer avec le quotidien, mais aussi avec le hasard. Santé, foi sensible. Les lions, au travail, vous dominez la situation, à vous d'en profiter pour la rendre meilleure encore et asseoir enfin votre position. En amour, vous retrouvez équilibre et assurance, votre cœur est toujours aussi généreux. Santé excellente. Les vierges, au travail, à tort ou à raison, vous estimez que votre travail n'est pas estimé à sa juste valeur. Demandez des explications. En amour, soleil et sérénité, une journée où vous serez en phase parfaite avec l'être cher. Santé, sommeil agité. Les balances, au travail, vous aurez du mal à maîtriser une situation délicate dont vous êtes à l'origine. En amour, ne vous emballez pas trop vite, il faut au contraire rester fidèle aux vraies valeurs de cœur et à l'acquis existant. Santé très bonne. Les scorpions, au travail, vos convictions vont vous faire commettre une erreur de jugement. N'hésitez pas à remettre en question votre attitude. En amour, vous faites preuve d'une trop grande souplesse, tapez un peu du poing sur la table. Santé fatigue. Les sagittaires, au travail, ce n'est pas le moment de vous endormir sur vos lauriers, car on vous attend au tournant. En amour, l'attitude de votre partenaire vous laisse perplexe. Un dialogue franc et constructif s'impose de toute urgence. Santé, bon tonus. Les capricornes, au travail, des contretemps et un peu contrariants, vous devrez faire preuve de patience et composer avec les imprévus. En amour, priorité à la famille, elle vous apportera d'ailleurs bien des satisfactions et des joies. Santé, pas d'excès. Les Verseaux, au travail, vos collègues vont découvrir une facette de votre personnalité qu'ils ne soupçonnaient pas. En amour célibataire, n'écoutez pas l'adage qui dit que l'espoir fait vivre, soyez réaliste et réagissez rapidement. Santé bonne. Et on finit comme d'habitude avec les poissons. Travail, votre méthode porte ses fruits. Raison de plus pour aller de l'avant, quitte à désorienter quelque peu certains collègues. En amour, passion intense et agréable, vivez tout cela sans frein ni contrainte. Santé excellente.

Voilà pour l'essentiel de votre horoscope à l'instant sur Radioactivité, 8h22 à l'horloge de Radioactivité. Votre prochain rendez-vous arrive à 8h30 avec vos informations à la une régionale et locale. Allez, restez bien branchés. En attendant, on poursuit avec Auréa et son titre Soirée mondaine. C'est tout de suite sur Radioactivité.

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1: Il est l'heure de retrouver vos informations sur Radioactivité. On commence comme d'habitude avec les infos à la une de ce jour. Météo, la France prise au dépourvu par une canicule inédite. Alors qu'une grande partie de l'ouest du pays suffoque sous des températures supérieures de 10 à 15 degrés aux normales saisonnières, des dizaines de villes ont activé de manière anticipée leur plan canicule. Une situation inédite qui vient aussi rappeler l'urgence d'adapter les bâtiments, les infrastructures et l'économie à cette nouvelle donne climatique. Justice, périscolaire à Paris, un séisme pour notre famille. En refusant le huis clos au procès d'un animateur périscolaire de maternelle jugé devant le tribunal correctionnel de Paris, les familles accusant David G. d'agression sexuelle sur leur enfant ont permis un premier procès public mardi autour de ce scandale qui frappe la capitale mais résonne dans toute la France. À Rennes, Théo étranglé pour du matériel de pêche. Après la découverte du corps de Théo, 11 ans, au bord de la Vilaine, deux adolescents de 15 et 16 ans ont reconnu les faits mardi, a annoncé le procureur de Rennes, Frédéric Tellier. Leur garde à vue a été prolongée et ils doivent être présentés ce mercredi devant le tribunal judiciaire. À Colmar, les enfants abandonnés au Portugal seront confiés aux services sociaux. Les deux frères de 4 et 5 ans, abandonnés dans la forêt par leur mère et son compagnon dans le sud du Portugal la semaine dernière, seront prochainement rapatriés en France. Ils seront confiés aux services sociaux de Colmar, en Alsace, dans un premier temps. Industrie à Mulhouse, une nouvelle génération de véhicules électriques. Le groupe franco-italo-américain Stellantis va investir une somme colossale, plus d'un milliard d'euros, sur son site de Sossheim-Mulhouse, dans le Haut-Rhin, pour produire à partir de 2029 un nouveau type de véhicule électrique, selon le chef de l'État. Économie, Emmanuel Macron veut plus d'électrification des usages. Emmanuel Macron a appelé mardi à une mobilisation collective pour rendre le passage à l'électrique naturel et désirable pour les Français devant un parterre de chefs d'entreprise et d'organisations professionnelles du BTP, de l'industrie, des transports et de l'énergie. Économie, Okaidi prévoit de supprimer 290 postes. L'enseigne de prêt-à-porter Okaidi a annoncé mardi prévoir jusqu'à 290 suppressions de postes et la fermeture d'une soixantaine de magasins en France dans le cadre de son redressement judiciaire en cours. Ce plan vise à répondre à un environnement durablement dégradé avec notamment la baisse de la natalité, la pression sur le pouvoir d'achat des familles, l'essor de la seconde main et la concurrence de l'ultra-fast fashion, a souligné la marque. Justice, deux ex-cadres de Lafarge libérés. La justice française a accepté mardi de libérer sous contrôle judiciaire l'ex-PDG du cimentier Lafarge, Bruno Lafonte, et son bras droit, Christian Hérault. Incarcérés mi-avril après leur condamnation pour financement du terrorisme en Syrie à respectivement 6 et 5 ans de prison ferme, ils ont demandé le 19 mai leur mise en liberté avant un nouveau procès. Les deux hommes figurent parmi les 9 prévenus reconnus coupables le 13 avril d'avoir versé en 2013 et 2014 via la filiale syrienne Lafarge Cement Syria, près de 5,6 millions d'euros à des groupes djihadistes armés afin de maintenir l'activité d'une cimenterie dans le nord de la Syrie. En Alsace, condamné après avoir frappé un surveillant, un parent d'élève de 44 ans a été condamné mardi à Strasbourg à 2 ans de prison, dont un an ferme, et incarcéré pour avoir frappé un surveillant de collège. Le quadragénaire s'était présenté jeudi après-midi au collège public de Hoert, à une quinzaine de kilomètres au nord de Strasbourg, pour y récupérer le téléphone de sa fille élève en classe de 5e. Selon plusieurs enseignants témoins de la scène, il s'en était pris violemment au surveillant qui avait confisqué l'appareil, lui assénant plusieurs coups de poing. Santé, le Nutri-Score bientôt obligatoire. Une pétition pour rendre obligatoire le Nutri-Score en France, qui a recueilli près de 57 000 signatures, a reçu le soutien de l'Académie nationale de médecine, de 45 sociétés savantes et de 33 associations citoyennes, ont annoncé mardi plusieurs de ses promoteurs. Au total, ce sont 79 structures impliquées dans le domaine de la santé qui ont décidé d'apporter leur soutien à la pétition postée sur le site de l'Assemblée nationale, indique un communiqué. Guerre, Moyen-Orient, retour des tensions et un accord toujours incertain. La reprise des frappes américaines, et les menaces et représailles de l'Iran fragilisent les efforts pour mettre fin à la guerre et rouvrir le détroit d'Ormuz. Donald Trump veut que les pays du Golfe profitent de l'accord en discussion pour normaliser leurs relations avec Israël, mais son souhait a peu de chances d'aboutir. En Belgique, un train percute un bus scolaire, plusieurs passagers tués. Un accident impliquant un train et un bus scolaire a fait au moins 4 morts mardi en Belgique. Parmi les victimes, 2 élèves de 12 et 15 ans, ainsi que le conducteur du bus et l'accompagnatrice. 5 autres élèves ont été transportés à l'hôpital dans un état critique. En Espagne, mort du fondateur de Mango, son fils se dit innocent. Jonathan Andic, le fils du fondateur de Mango, inculpé par la justice espagnole pour l'homicide de son père lors d'une randonnée de montagne près de Barcelone, a qualifié l'accusation le visant de grave, injuste et infondée dans une lettre ouverte dans laquelle il annonce également quitter son poste de vice-président du conseil d'administration du groupe Mango pour se consacrer à sa défense. Le 14 décembre 2024, Jonathan Andic, 45 ans, était seul avec son père lorsque l'entrepreneur âgé de 71 ans, Isaac Andic, avait fait une chute mortelle alors qu'il marchait sur un sentier. Aux États-Unis, un examen médical passé haut la main sur Donald Trump. Donald Trump a déclaré mardi que l'examen médical qu'il venait de passer s'était parfaitement déroulé à quelques jours de son 80e anniversaire et alors que les interrogatoires se font plus fréquents sur sa santé. « Tout s'est parfaitement bien passé », a déclaré le président le plus âgé jamais élu aux États-Unis sur la plateforme Truth Social après avoir été examiné dans un hôpital militaire près de Washington. La Maison-Blanche n'a pas publié dans l'immédiat de compte-rendu détaillé ni de lettre signée du médecin du président. Le degré de détail des informations qui seront divulguées est à la discrétion de l'exécutif. Au Sénégal, l'ex-premier ministre Sonko, élu à l'Assemblée, l'ex-premier ministre sénégalais Ousmane Sonko a été réélu mardi au perchoir de l'Assemblée nationale 4 jours après avoir été limogé par le chef de l'État qu'il pourrait continuer de défier depuis ce nouveau poste influent. Leader incontesté de leur parti, le PASTEF, largement majoritaire à l'Assemblée, Ousmane Sonko a été confortablement élu. La question se pose désormais de savoir si le Parlement coopérera avec le président Bassirou. Diomaye Faye fait gouverner et passer des réformes dans le pays qui fait face à de graves difficultés économiques. Au Mexique, le neveu d'El Chapo arrêté, un neveu du baron de la drogue El Chapo, recherché par la justice américaine, a été capturé lors d'une opération au Mexique, a annoncé mardi le ministère mexicain de la Sécurité. Identifié comme Isai N, il a été arrêté à la frontière avec les États-Unis. Son oncle Joaquin Guzman, alias El Chapo, cofondateur du puissant cartel de Sinaloa, purge actuellement une peine de prison aux États-Unis. 2 des fils d'El Chapo y sont également détenus et ont plaidé coupable de trafic de drogue. Voilà pour l'essentiel de vos informations à la une à l'instant sur Radioactivité. Restez bien branchés d'ici quelques minutes, vos informations régionales et locales. Ça arrive juste après SIA.

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1: On poursuit vos informations sur Radioactivité avec les informations régionales. À Étreval, agriculture, les pluies irrégulières imposent de nouvelles pratiques. Vagues de chaleur, hiver doux, sécheresse forte, pluie. Les phénomènes climatiques impactent de plus en plus les cultures, notamment maraîchères. À Étreval, dans le Saintois, la ferme d'après y fait face avec des pratiques naturelles régénératives. Du côté de Nancy, un plateau technique à 2,4 millions d'euros pour le lycée Jean Prouvé. Financé en totalité par la région, ce plateau a été inauguré officiellement vendredi dernier. Il offrira des outils de niveau professionnel aux élèves de l'établissement suivant le cursus de prothésiste dentaire. En Meurthe-et-Moselle, étude sur le Covid long, le CHRU recrute des volontaires. Dans le cadre de l'étude clinique Covid terme, l'établissement nancéen cherche des patients souffrant de symptômes persistants après une infection au Covid-19. Les objectifs, comparer deux modalités de réadaptation. L'une d'entre elles comporte des soins thermaux. À Dommartin-sous-Amance, un nouveau rendez-vous de l'amour est dans le pré chez un ancien candidat. 17 agriculteurs mis dans la lumière du petit écran avec M6 viendront avec leurs produits et leurs sourires passer le week-end à venir en Meurthe-et-Moselle chez le copain Nicolas Grandidier, lui-même ancien candidat. Des animations pour les enfants seront également prévues. L'entreprise de la semaine, Ossature Bois, quasi centenaire, Irlinger, double son effectif en 5 ans. Ils étaient 6 salariés lorsqu'il a racheté cette entreprise de charpente, couverture, zingris et murs en Ossature Bois à Badonvillé. Ils sont 12, 5 ans après, plus lui, le gérant Thomas Bette. La société Irlinger fêtera son centenaire l'année prochaine, en 2027. À Metz, vivre en ville fertile, 4 jours autour de la biodiversité. Dès demain jeudi et jusqu'au 31 mai, des entretiens de la biodiversité reviennent à Metz pour évoquer l'écologie urbaine autour du thème « Vivre en ville fertile ». Animation, expo, ateliers pour les plus jeunes, mais aussi un plateau scientifique de haut niveau sont au programme. La conférence de Paul Watson et Lamia Esmalali de Sea Shepherd en constituera le point d'orgue. Dans le Grand Est, congrès national des céréaliers, on est dans le gouffre. Réunis pendant 2 jours à Nancy, les acteurs de la filière céréalière tirent la sonnette d'alarme après 3 années consécutives en négatif et appellent à inventer un nouveau système pour retrouver des filets de sécurité. En Meurthe-et-Moselle, le commissariat de police de Briey visé par des tirs de mortier. Le commissariat de police de Briey a été la cible dans la nuit du samedi 23 au dimanche 24 mai de tirs de mortier d'artifice. Des feux de poubelles et de palettes ont également été signalés sur la commune. Si aucun individu n'a pu être identifié jusqu'ici, les soupçons se portent sur un groupe de jeunes verbalisés plus tôt dans la soirée. Dans les Vosges, la petite fille en ligne était en fait un pédocriminel. Entre 2020 et 2022, un quadragénaire vosgien a sollicité une 30aine de petites filles sur les réseaux sociaux en se faisant passer pour une mineure de 10 ans pour tenter d'obtenir des photos d'elle. Après une année passée en détention provisoire, il vient d'écoper de 4 ans de prison, dont 3 ans avec sursis probatoire. En Moselle, à Vic-sur-Seille, l'impressionnant renouveau de la viticulture. Vic-sur-Seille accueille dimanche 31 mai la prochaine fête des vins de Moselle. Ces 12 dernières années, le village du Saulnois a réalisé sous l'impulsion d'élus et de viticulteurs ambitieux une impressionnante reconquête de ses coteaux. Reportage au pied de cèpes de vignes tout frais. En Meurthe-et-Moselle, le cimentier Vica joue la carte de l'électrification. Le cimentier annonce qu'il va électrifier son dernier équipement dépendant encore des combustibles fossiles. Alors que les travaux doivent commencer en 2028, le projet a été présenté ce mardi à l'Élysée lors de la réunion Les Champions de l'électrification. On poursuit avec vos informations locales sur Radioactivité à Pont-à-Mousson. Malgré les mesures des sportifs touchés par les fortes chaleurs, le soleil a fait son retour depuis la semaine dernière et de manière abrupte. Avec lui, les fortes chaleurs donc qui ont impacté les événements sportifs qui ont eu lieu ce week-end. Les organisateurs se sont adaptés, ce qui n'a pas empêché des participants de souffrir des températures. À Pont-à-Mousson toujours, et si nous étions déconnectés, les caméléons imaginent le résultat sur scène. La troupe Les Caméléons vont présenter son spectacle de fin d'année le 13 juin prochain sur la scène de l'espace Saint-Laurent. Les jeunes comédiens ont choisi cette année le thème des écrans pour faire réfléchir, une représentation qui peut être utile pour toute la famille. À Dieulouard, 500 foyers seront concernés par le nouvel adressage obligatoire. La création de 14 nouvelles rues et la renumérotation de voies existantes ont été présentées mardi 19 mai au soir au centre socioculturel de Dieulouard. Le nouvel adressage travaillé avec la Poste doit entrer en vigueur à l'automne. Avant d'hier, le château d'eau nettoyé à la main par les élus et agents communaux. Le château d'eau de Vendière a été entièrement nettoyé jeudi 21 mai par des élus, des agents communaux et quelques bénévoles. L'opération réalisée tous les deux ans a nécessité la vidange du réservoir de 400 mètres cubes. À Lenoncourt, le vide-grenier de la FRL réunit 80 exposants pour la quatrième édition de leur vide-grenier. Les responsables de l'association festive rurale de Lenoncourt ont dû composer avec des conditions météo quasi caniculaires ce dimanche 24 mai. 80 exposants avaient répondu à leur invitation. Bassin de Pompée, la nouvelle saison touristique est lancée. Au mois de mai, l'Office du tourisme du bassin de Pompée a pour habitude de lancer sa saison touristique. C'était le cas dernièrement dans la salle du Château Corbin à Liverdun, puisque les locaux officiels de l'organisme sont toujours en travaux. On part dans le Toulois, sécheresse, habitants et entreprises appelés à économiser l'eau. Les travaux de sécurisation de l'alimentation en eau du réservoir situé à Bois de Haye seront terminés début juillet. Ils anticipent les vagues de chaleur estivale, les fortes températures de cette fin de semaine ainsi que la hausse des consommations constatées incitent à limiter l'utilisation de la ressource en eau. On repart du côté de Nancy. Le garage Carnot s'apprête à baisser le rideau définitivement. Faute de repreneur, Hélène Le Goyac fermera définitivement le garage Carnot rue Saint-Michel ce vendredi 29 mai. Le commerce repris en 2003 par son père existe depuis 1965. C'était l'un des derniers garages en activité au centre-ville. À Nancy toujours, l'ADAPA, une association qui se réinvente pour mieux accompagner. L'association d'aide à domicile de Meurthe-et-Moselle a récemment réuni ses membres, élus, bénévoles et salariés. Au-delà des travaux classiques d'une assemblée générale et des chiffres, on retiendra que l'humain reste au centre des préoccupations. À Nancy toujours, le NJP Nancy Jazz Pulsation lève intégralement le voile sur l'affiche de 2026. L'équipe du NJP voulait éviter aux festivaliers de se prendre de front le mur des 150 artistes programmés durant la quinzaine d'octobre. Ainsi, ce mardi, deux semaines après l'annonce des artistes programmés au Chapiteau et au Magic, le mystère a été levé sur ceux qui se produiront dans toutes les autres salles partenaires. L'idée sortie pour aujourd'hui, c'est à Froire avec la Bougeotte qui va satisfaire tous les appétits avec son manège à poulet. Avec toutes les heures, un spectacle et aussi des ateliers en continu, le festival La Bougeotte arrive en forme pour ce dernier week-end de mai. Et en force avec une politique de gratuité étendue à la totalité des rendez-vous, dont certains assez gourmands qui seront proposés du vendredi 29 au dimanche 31 au soir. Voilà pour l'essentiel de vos informations à l'instant sur Radioactivité, 8h53 à l'horloge du 96.5. Votre prochain rendez-vous arrive dans moins de 10 minutes avec la suite de la découverte de l'album de la semaine. Allez, restez bien branchés. En attendant, on poursuit en musique. Cat's Eye, Gabriella, c'est elle qui nous accompagne tout de suite sur Radioactivité.

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0: Et tout de suite, on continue avec l'album de la semaine. Il est 9h01 sur les ondes de Radioactivité. Donc, on continue avec l'album de Jul, Oubliez-moi, et c'est la chanson Cantona.

0: Jul à l'instant avec Canton, un extrait de son dernier album Oubliez-moi, c'est le nom de l'album hein, de Jul, voilà, puis on le découvre tout au long de cette semaine, voilà, à partir aux alentours de 9h et aux alentours de 11h sur Radioactivité. À 9h15, c'est le rendez-vous de votre horoscope. En attendant, place à la musique, tu nous as choisi Louise.
1: Alors, on va mettre Shaggy, It Wasn't Me.
0: Voilà, et juste après, il y aura Christophe Willem avec son nouveau single System, et il y aura Tame Impala et Jenny, Dracula sur Radioactivité.
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2: Il est l'heure de retrouver votre horoscope sur Radioactivité. On commence comme d'habitude avec les béliers. Au travail, n'hésitez pas à durcir votre attitude et vos positions, quitte à passer pour un empêcheur de tourner en rond. En amour, faites confiance à l'être aimé, il saura vous donner de belles preuves d'affection. Santé excellente. Les taureaux, au travail, montrez un peu plus d'entrain à la tâche si vous souhaitez que l'on vous confie plus de responsabilités. En amour, vous aspirez à une relation plus épanouissante et enrichissante, à vous de provoquer les occasions. Santé bonne. Les gémeaux, au travail, quitte à commettre de légères erreurs d'appréciation, vous vous devez d'agir sans plus attendre. En amour, sortez de votre réserve, l'être cher a besoin de vous, mais aussi de mots et de gestes tendres. Santé moyenne. Les cancers, au travail, vous déployez trop d'énergie pour peu de résultats. Revoyez votre copie et réorganisez votre emploi du temps. En amour, un ciel un peu terne, il faudra composer avec le quotidien, mais aussi avec le hasard. Santé, foi sensible. Les lions, au travail, vous dominez la situation, à vous d'en profiter pour la rendre meilleure encore et asseoir enfin votre position. En amour, vous retrouvez équilibre et assurance, votre cœur est toujours aussi généreux. Santé excellente. Les vierges, au travail, à tort ou à raison, vous estimez que votre travail n'est pas estimé à sa juste valeur. Demandez des explications. En amour, soleil et sérénité, une journée où vous serez en phase parfaite avec l'être cher. Santé, sommeil agité. Les balances, au travail, vous aurez du mal à maîtriser une situation délicate dont vous êtes à l'origine. En amour, ne vous emballez pas trop vite, il faut au contraire rester fidèle aux vraies valeurs de cœur et à l'acquis existant. Santé très bonne. Les scorpions, au travail, vos convictions vont vous faire commettre une erreur de jugement. N'hésitez pas à remettre en question votre attitude. En amour, vous faites preuve d'une trop grande souplesse, tapez un peu du poing sur la table. Santé fatigue. Les sagittaires, au travail, ce n'est pas le moment de vous endormir sur vos lauriers, car on vous attend au tournant. En amour, l'attitude de votre partenaire vous laisse perplexe. Un dialogue franc et constructif s'impose de toute urgence. Santé, bon tonus. Les capricornes, au travail, des contretemps et un peu contrariants, vous devrez faire preuve de patience et composer avec les imprévus. En amour, priorité à la famille, elle vous apportera d'ailleurs bien des satisfactions et des joies. Santé, pas d'excès. Les Verseaux, au travail, vos collègues vont découvrir une facette de votre personnalité qu'ils ne soupçonnaient pas. En amour célibataire, n'écoutez pas l'adage qui dit que l'espoir fait vivre, soyez réaliste et réagissez rapidement. Santé bonne. Et on finit comme d'habitude avec les Poissons, au travail, votre méthode porte ses fruits, raison de plus pour aller de l'avant, quitte à désorienter quelque peu certains collègues. En amour, passion intense et agréable, vivez tout cela sans frein ni contrainte. Santé excellente.

C'était le rappel de votre horoscope sur Radioactivité. Il est 9h20. Restez bien à l'écoute car dans quelques instants, vous retrouverez J'écoute ma ville. Et tout de suite, on continue avec Florent Pagny, chantez.

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1: Il est l'heure de retrouver J'écoute ma ville. Aujourd'hui, vous aurez deux reportages. D'abord, Sayoko à l'occasion de la nuit des musées à Pont-à-Mousson. Et tout de suite, on retrouve Angélique et Roanne pour l'association Ensemble HOS. Rendez-vous du 29 mai à Pont-à-Mousson.
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3: Francky Louise pour Radioactivité. Bonjour Louise.
1: Bonjour.
3: Et on a le plaisir d'être avec Angélique et Roanne. Vous faites partie de Ensemble, une très belle association. Bonjour Angélique.
4: Bonjour.
3: Alors tout d'abord, est-ce qu'on peut présenter Ensemble auprès de nos auditeurs ? C'est quoi comme association ?
4: Alors l'association Ensemble OHS accompagne des personnes dans le logement et des personnes avec des troubles psy. Donc la résidence se trouve aux 5 Place Colombée et elle accompagne 23 personnes actuellement.
3: Alors justement, Roanne, vous êtes l'un des résidents. Pouvez-vous vous présenter ?
5: Je m'appelle Roanne, je suis arrivé à la résidence en janvier de l'année dernière. Je fais partie des plus récentes arrivées dans la résidence.
3: Voilà, très bientôt, une semaine nationale des pensions de famille va avoir lieu.
1: Quelles vont être les actions mises en place par la résidence pour cette semaine ?
5: Alors, dans le cadre de la semaine des pensions de famille, le vendredi 29 mai, nous allons organiser une journée portes ouvertes à la résidence pour présenter les locaux, présenter à quoi ressemble la vie chez nous. Donc il y a quelques activités qui vont être proposées en plus de la visite. Il y aura un atelier de confection où les visiteurs pourront fabriquer rapidement un petit souvenir. Et j'aurai l'honneur d'animer un atelier de danse assise, car depuis quelques mois nous faisons de la danse assise, moi et d'autres résidents. Et de pouvoir présenter l'activité aux personnes qui viendront nous rendre en visite.
1: Quels sont les horaires ? C'est sur toute la journée, le matin, l'après-midi ?
5: Ça sera de 15h à 18h30.
1: Et où est-ce qu'elle se situe, cette résidence ?
5: Alors, elle est au 5 Place Colombée. C'est très bien situé, en plus, c'est pas très loin de la place du Roc. Donc, voilà, 5 Place Colombée, on vous attend.
1: Et la visite, elle est animée par vous, les résidents, ou c'est du personnel qui s'occupe de vous, qui font la visite ?
5: Les deux. Il y aura les professionnels qui seront là, les résidents. Bah, par exemple, comme je l'ai dit, j'animerai l'atelier de danse assise. Et d'autres résidents s'occuperont aussi d'autres parties de la découverte. Donc ce sera l'occasion pour vous de rencontrer à la fois nos adorables professionnels qui prennent bien soin de nous et les résidents nous-mêmes.
3: Qui peut venir concrètement à ces portes ouvertes ? C'est destiné à tout le monde, les jeunes, les enfants, les familles, les adultes ?
5: Ah, c'est vraiment destiné à tout le monde, car l'objectif est vraiment de faire découvrir ce monde qui est un petit peu méconnu, qui est les pensions de famille, en particulier les résidences d'accueil pour personnes qui ont des troubles psy. Donc vraiment, tout le monde est bienvenu, toute personne qui est curieuse. Si des personnes pensent qu'elles peuvent faire partie du public cible, et c'est évidemment d'autant plus bienvenu.
3: Voilà, c'est vrai que c'est un moment de partage, de convivialité, c'est important aussi à rappeler, avec, comme vous l'avez dit, effectivement, de la danse assise, et je pense qu'il y aura d'autres activités qui vont être proposées également ce jour-là, non ?
5: Et bien, comme je disais, un atelier de confection, car dans la résidence, on aime bien travailler avec nos petites mains et on aime bien faire découvrir ça aussi au public de l'extérieur. Et je ne vais pas tout vous dire non plus, sinon il n'y aura pas de surprise.
3: Voilà, il y aura des surprises. On vous rappelle que l'association Ensemble OHS vous propose à la résidence Colombée, voilà, la semaine nationale des pensions de famille. Venez nombreux et nombreuses, vendredi 29 mai entre 15h et 18h30. Donc situé 5 places Colombée à Pont-à-Mousson, c'est gratuit. N'hésitez pas à venir découvrir l'équipe, découvrir l'émission également de Ensemble OHS. Merci beaucoup à vous et à bientôt.
5: Merci bien et on espère vous voir nombreux et nombreuses.
4: Merci beaucoup Franck.
1: Au revoir.
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0: Tout de suite, on poursuit votre numéro de J'écoute ma ville avec Sayoko pour l'occasion de la nuit des musées à Pont-à-Mousson.
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2: Alors, pour Radioactivité,
3: Emmanuel. Bonjour, donc Emmanuel, salut Sylvain. Donc, je suis avec Sayoko Onishi, qui est danseuse.
4: Bonjour.
3: Et moi, c'est Emmanuel Fletz avec
2: oui.
3: La contrebasse. Alors, Sayoko est en train de danser, mais on ne la voit pas pour l'instant. Elle est dans le musée en train de danser. Voilà.
2: Elle se prépare, elle se fait des mouvements des assouplissements, comme un sportif.
3: Exactement. C'est ça qui est très délicat, c'est qu'un spectacle qui va durer 5 minutes ou 1 heure, il faut que la préparation du corps soit... Il faut l'échauffement et tout. Et c'est souvent, on se dit, ah, on va jouer 5 minutes, on y va. Et c'est là où il y a des accidents. Ouais. Donc c'est toujours des moments très concentrés, des moments très attentifs. Donc nous voilà au musée du papier à Pont-à-Mousson. Donc déjà c'est super parce que c'est vraiment un musée particulier qui résonne un peu avec le travail du duo, avec Sayoko, parce qu'on se retrouve dans un espace qui est à Pont-à-Mousson, mais on voit beaucoup de liens avec l'Asie.
2: Oui, il y a beaucoup de japonisants dans ce musée. Hein.
3: Oui, japonisants, alors japonisants, chinois, je ne sais pas.
2: Japonisants,
3: voilà. Et en tout cas... Ça prend résonance avec notre travail avec le duo. Donc le duo, Sayoko Onishi, Emmanuel Fletz, au sein de Manok et compagnie. Voilà. Donc nous, on est une petite compagnie juste voisine, parce qu'on est de Manoncourt-en-Wavre. Manoncourt-en-Wavre, c'est où ça? C'est pas loin de la petite Suisse-Lorraine, et c'est en allant un peu plus vers Toul. Voilà. Alors de là, on fait des spectacles, mais ces spectacles sont joués partout, en Italie, on est parti en Chine, on est parti au Luxembourg, en Allemagne, et même en France. Et même en Lorraine, vous vous rendez compte? Et là, pour le coup, à Pont-à-Mousson.
2: Donc, on peut classer votre spectacle dans le contemporain?
3: Je pense que...
2: Si on peut trouver une case...
3: Déjà, les gens ne savent pas dans quelle case nous mettre.
2: La danse de Sayoko.
3: La danse de Sayoko, elle est...
2: C'est du classique ou c'est du contemporain?
3: Alors, on est plutôt sur une forme classique. La danse de Sayoko est une danse contemporaine issue des traditions japonaises.
4: Oui.
3: Voilà, donc c'est un travail personnel, mais ça, elle en parlera mieux que moi. Tu veux en parler, Sayoko?
4: Sayoko. Oui, la danse expressionniste, c'est ça. Et c'est aussi en France, du Occident et oriental dans ma danse. Et je vois aussi le musée présent, se rencontre. Je suis très contente d'être ici.
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0: C'était J'écoute ma ville. Tout de suite, on va continuer avec Shakira et Bélé Bélé pour Algotou.

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5: Il est l'heure de retrouver votre météo sur Radioactivité. À vous rappeler que nous sommes aujourd'hui le mercredi 27 mai, 147e jour de l'année. Nous regagnons 2 minutes d'ensoleillement aujourd'hui. Le soleil s'est enlevé ce matin à 5h39 et se couchera tout à l'heure à 21h26. Une chaleur durable en ce mercredi qui sera une nouvelle journée de plein soleil et la vague de chaleur se prolongera. Le soleil sera souvent total pour toute la journée, tout au plus accompagné par quelques cumulus de beau temps dans l'après-midi. Les températures seront toujours très élevées pour une fin mai. Et justement, côté température, ce matin nous serons à 16 degrés, cet après-midi on atteindra les 32 degrés sur le bassin de Pont-à-Mousson.

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Il est l'heure de retrouver vos pronostics du tiercé quartet Quintet Plus. Aujourd'hui, réunion 1, Strasbourg, course 4, prix de la musique. Il s'agit d'un terrain plat de distance 3000 mètres avec 16 partants, 50 900 euros, handicap divisé, corde à droite. Et un départ prévu tout à l'heure à 13h55. On commence directement avec les pronostics donnés par l'amateur qui vous propose un quintet en 5 chevaux pour cette course. Notez bien le 2, 3, 8, 6 et pour finir le numéro 5. 2, 3, 8, 6 et 5. On enchaîne et on termine avec les pronostics donnés par l'homme mystère qui vous propose également un quintet en 5 chevaux pour cette course. Le 2, 4, 12, 10 et pour finir le numéro 5. 2, 4, 12, 10 et 5. Aujourd'hui pour votre tiercé quartet Quintet Plus, à vous rappeler qu'il s'agit de réunion 1 Strasbourg, course 4, prix de la musique. Il s'agit d'un terrain plat de distance 3000 mètres avec 16 partants, 50 900 euros, handicap divisé, corde à droite et un départ prévu tout à l'heure à 13h55. Bonne chance à toutes et à tous.

10h21 à l'horloge de Radioactivité. Restez bien branchés dans moins de 10 minutes. Votre agenda avec plein d'idées sorties et loisirs pour ces prochaines semaines sur le bassin de Pont-à-Mousson. Allez, en attendant, on poursuit en musique. Et c'est Vita qui nous accompagne avec son dernier titre, Ça fait mal. C'est tout de suite sur Radioactivité.

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2: Il est l'heure de retrouver votre agenda sur Radioactivité avec plein d'idées sorties et loisirs pour ces prochaines semaines sur le bassin de Pont-à-Mousson. Toujours disponible, toujours visible, cette nouvelle exposition, le fer en héritage, visible à l'abbaye des Prémontrés jusqu'au 28 juin. Il reste donc un mois pour aller voir cette exposition aux horaires d'ouverture de l'abbaye des Prémontrés. Les Praticam, festival musical organisé par la communauté de communes du bassin de Pont-à-Mousson et le conservatoire de musique et danse Jean Viennaire se poursuivent pour cette nouvelle édition. Notamment, en prochaine date, vous retrouverez le vendredi 29 mai à Pont-à-Mousson, à l'espace Saint-Laurent, la fondation Capuçon. Vous retrouverez le mardi 9 juin à Pont-à-Mousson, à l'espace Montrichard, la fonte des mondes. Vous retrouverez également le vendredi 12 juin, c'est quoi cette musique, à Blénaud, au conservatoire Salle Picasso. Et pour plus d'infos sur le programme complet de ces praticam, n'hésitez pas à vous rendre directement sur internet et à vous rappeler que c'est une entrée libre et gratuite. Le foyer des amis du 3e âge de Dieu-Loire vous rappelle pour ce mois de mai, en prochain événement, la belote prévue ce jeudi 28 mai et le loto prévu le lendemain, le vendredi 29 mai. Tous ces événements ont lieu à la salle multi-activité de Dieu-Loire et pour réserver ou pour plus d'infos, n'hésitez pas à les contacter par téléphone au 03 83 24 31 17. 03 83 24 31 17.
3: La résidence Colombet vous ouvre ses portes à l'occasion de la semaine nationale des pensions de famille. Elle aura lieu le vendredi 29 mai de 15h à 18h30 au 5 Place Colombet à Pont-à-Mousson.
2: Le réseau des médiathèques et le conservatoire de musique et danse Jean Viennaire vous propose sa saison culturelle 2026 avec notamment en prochain événement pour ce mois de mai, le samedi 30 mai par exemple, retrouver un atelier papier marbré et reliure à la médiathèque de Vendières à 10h et 14h pour une durée d'1h30. Un atelier pour tout public gratuit sur inscription. Vous pourrez également retrouver par exemple comme événement le samedi 6 juin un atelier à la médiathèque, cette fois-ci de Pont-à-Mousson. Atelier des histoires Maxi Constellation, prévu pour nos jeunes de 7 à 10 ans, également gratuit et sur inscription. Donc n'hésitez pas à les contacter pour plus d'infos, pour vous réserver vos places. Donc par téléphone au 03 83 84 09 09. 03 83 84 09 09. Rando vélo vous est proposé par la Fédération française de cyclotourisme, la Mussy-Pontaine, le 31 mai prochain, avec des parcours VTT de 21 à 50 km et des marches également de 7 à 15 km. Rendez-vous espace Montrichard à Pont-à-Mousson à partir de 7h30 le 31 mai. Pour les adhérents à la Fédération française de cyclotourisme, le tarif est de 6 € et pour les autres, pour les non-adhérents, le tarif est de 8 €, gratuit pour les moins de 18 ans. Inscription directement sur place. L'Agora de Pambio vous propose pour ce mois de juin son emploi du temps, on va dire, avec les événements récurrents comme Repère Vélo chaque mercredi, comme le mercredi 10 juin ou le 17 de 9h30 à midi. Elle vous propose également des ateliers comme le 23, c'est un mardi, le 23 juin prochain à 14h30, Vannerie avec Caroline des Sauvageons, Corbeille Pirogue pour 50 € et le soir à 18h, une réunion d'information pour le projet Bien dans son assiette, bien dans sa peau. Pour retrouver le programme complet, n'hésitez pas à vous rendre directement sur internet, l'Agora de Pambio pour son programme du mois de juin. Là, à vous rappeler que l'Agora de Pambio est située 7 rue du 26e BCP à Pont-à-Mousson.
3: L'ARPA de Dieu-Loire vous propose une journée au lac de Der le 22 juin 2026. Le prix est de 55 € par personne. Le départ est prévu à 6h45 à la gare de Dieu-Loire. Le chèque doit être joint à la réservation avant le 5 juin.
2: La Maison pour tous de Pagny-sur-Moselle vous propose 60 ans, tout un programme. Retrouvez cet événement le samedi 13 juin à Pagny. À partir de 20h, la guinguette, années 60, avec des concerts, des reprises de rock des années 60 à 80 par les Freebirds Revival. Vous retrouverez de la restauration, vous retrouverez des ateliers. Un flash mob est prévu notamment à 10h15, parc Parison pour tout public. Des expositions avec des dessins et des peintures. Bref, une journée riche en événement. Donc n'hésitez pas à vous rendre sur leur site internet ou leur page Facebook pour retrouver le programme complet de cette journée. Je le rappelle, le samedi 13 juin prochain, organisé par la Maison pour tous de Pagny-sur-Moselle. PEL, projet éducatif local, vous propose en prochain événement, notamment le 30 mai à Autreville et Froire, chantier jeune, autre mob et festival La Bougeotte. Vous retrouverez également cette fois-ci à la salle polyvalente de Millery le 12 juin à 19h. Demain commence ici. Vous avez envie de comprendre le chemin parcouru et de découvrir ce qui vous attend, rejoignez-les pour une présentation vivante de vos retours et du futur projet de leur sur votre territoire. Pour plus d'infos ou pour vous inscrire, n'hésitez pas à les contacter par téléphone au 06 82 61 95 31. 06 82 61 95 31. De retour avec l'Agora de Pambio qui vous propose le jeudi 11 juin prochain à 20h, duo Antémis en concert. Les voyages de Scaramouche en voyage, un voyage dansant à travers l'Europe et l'Amérique avec Florent Charpentier à la clarinette et Juliette Boudel au piano. Œuvre de Darius Milhaud, Paquito de Rivera, Arturo Marquez, Georges Gershwin ou encore Claude Debussy. Rémunération au chapeau, à vous rappeler qu'il faut réserver, donc n'hésitez pas à les contacter à l'Agora de Pambio au 07 68 87 48 37. 07 68 87 48 37.
3: Pour continuer avec l'Agora de Pambio, il y aura un concert de musique indienne le samedi 13 juin à 20h. Au programme, il y aura deux figures majeures de la musique classique indienne, le joueur de sitar Ronan Dasgupta et le maître du tabla et compositeur Pandi Uday Mazumdar. Ils offriront une expérience immersive au cœur du riche patrimoine musical de l'Inde. Il y aura une rémunération au chapeau et pour tout renseignement et réservation, il faut les contacter via leur email bairavi, donc hairavi@9.fr.
2: L'église de Vittonville vous rappelle son ouverture des portes le mardi 9 juin prochain à 18h pour un chapelet. Terra Loreina fait son grand retour. Les inscriptions sont déjà ouvertes pour la billetterie. Donc avec le succès retentissant de sa première édition et ayant réuni 24 000 spectateurs, le spectacle Son et Lumière immersif créé par Damien Fontaine annonce son grand retour. Terra Loreina 2, donc rendez-vous directement sur internet pour réserver vos places. La billetterie, je le rappelle, est ouverte. De retour à l'abbaye des Prémontrés où un concert vous est proposé avec Murat Özturk le dimanche 31 mai prochain à 17h avec Murat Özturk, piano et compositeur, Franck Agulon à la batterie et Thomas Bramery en contrebassiste. Le tarif est de 10€ pour le concert ou 25€ si vous prenez le pass 3 concerts. N'hésitez pas à vous informer, à vous rapprocher de l'abbaye des Prémontrés.
3: La chorale du collège Marquette de Pont-à-Mousson, en partenariat avec Amnesty International, organise un concert le dimanche 31 mai. Il aura lieu à l'espace Saint-Laurent, donc de Pont-à-Mousson, à 16h. Le programme musical sera très varié avec par exemple Santa, Mika, Zazie ou encore Céline Dion. L'entrée est gratuite et si vous le souhaitez, un chapeau sera mis à disposition pour faire un don. Dimanche 7 juin à 14h, vous retrouverez Christian Delagrange et Brice qui chantera Mike Brandt. Ça aura lieu à la salle Loco rue du Stade, donc à Tchocourt-Renierville. L'entrée est à 25€. L'ouverture des portes se fera à 12h30. Il y aura une brocante à la place du Rock de Pont-à-Mousson les samedis 6 et 7 juin, donc le samedi de 9h à 19h et le dimanche de 9h à 18h. Il y aura une brocante diverse avec vaisselle, étain, jeux, jouets, disques et audiovisuels anciens. Elle sera organisée par les bénévoles de Solidarité Nationale et Internationale au profit de leur banque alimentaire et des actions solidaires.
2: Loisy vous propose son vide-grenier. Vous pouvez encore réserver un emplacement en ligne. C'est le dimanche 5 juillet prochain. Buvette et restauration prévues sur place. Lors de ce vide-grenier aura lieu également le tirage au sort d'une tombola. Vous pouvez tenter de remporter une voiture, un vélo électrique ou une trottinette électrique. Le ticket est à 5€. Vous pouvez déjà participer à cette tombola. Et le tirage au sort aura lieu donc lors de ce vide-grenier le dimanche 5 juillet à 17h.
3: Retrouvez les artisanales de Folleville entre Delme et Solgne le 14 juin 2026 de 10h à 18h. Il y aura donc un marché avec des artisans, des créateurs, des producteurs et des locaux, avec de l'animation, de la restauration et des démonstrations. Kermesse de la fête des écoles du RIP Duval. Vendredi 5 juin dès 16h30, il y aura le spectacle des enfants à 18h et l'animation de soirée à 19h. Samedi 6 juin, retrouvez à l'espace Montrichard de Pont-à-Mousson, Teachers City Trip, ce sera à 20h. Samedi 13 juin à 18h30, retrouvez la conférence des églises de Pont-à-Mousson avec Gérard Giuliato au kiosque de Mousson. L'entrée est libre et il y aura un verre de l'amitié.
2: Si vous êtes président ou membre d'une association, que vous avez des événements à venir sur le bassin de Pont-à-Mousson, n'hésitez pas à nous en faire part, on vous rajoutera dans cette rubrique l'agenda sur Radioactivité. Pour ce faire, c'est très simple, soit vous m'appelez par téléphone au 03 83 81 38 38, 03 83 81 38 38, ou bien par mail à l'adresse radio.activité@orange.fr, radio.activité@orange.fr, sans oublier le S. Au bout de l'activité.
3: C'était votre agenda sur Radioactivité. Il est 10h49. Dans quelques minutes, restez bien branchés car nous continuerons l'album de la semaine. Et tout de suite, on continue avec Naïka, One Track Mind.
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11h pile sur les antennes de Radioactivité. C'est l'heure de découvrir l'album de la semaine. On rappelle l'album, c'est le nouvel album de Jul, Oubliez-moi. Et nous allons tout de suite découvrir la piste numéro 4 intitulée Je t'aime.

Le nouvel album de Jul à l'instant sur Radioactivité. Je t'aime, c'était la piste et l'album c'est Oubliez-moi. Maintenant on va se retrouver avec Emmanuel Moir et Mon Essentiel.

0: Emmanuel Moir à l'instant sur Radioactivité, mon essentiel. Il est 11h dépassé de 7 minutes et en ce mercredi, il était une fois avec Dorine et son histoire du jour. Vous aurez le droit aujourd'hui à deux courtes histoires enchaînées avec la soupe de cailloux suivie de Farfalina. On découvre ces histoires ensemble tout de suite sur Radioactivité.
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2: Les amis, soyez les bienvenus dans votre émission hebdomadaire « Il était une fois » en compagnie de Dorine. Et aujourd'hui, découvrons ou redécouvrons ensemble l'histoire signée Tony Bonning qui a pour titre « La soupe aux cailloux ». Fait-elle grandir cette soupe ? Cet après-midi-là, un renard épuisé, s'arrêta au portail d'une ferme où broutaient paisiblement moutons, chèvres, vaches, ânes et autres poules.
3: « Auriez-vous un peu de nourriture à offrir à un voyageur affamé ?»
2: lança le renard.
3: « Non !»
2: répondit catégoriquement la vache.
4: « I-an, i-an !» « Je n'ai rien à t'offrir !»
2: déclara sèchement l'âne.
4: « Ben, moi non plus !»
2: renchérit la chèvre.
4: « Quet-quet-quet ! Pas une miette !»
2: ajoutèrent les quatre poules.
3: « Ouf, ouf ! Passe donc ton chemin !»
2: gronda le vieux chien.
3: « Bon !»
2: répondit le renard.
3: « Auriez-vous au moins un peu d'eau pour que je prépare une soupe ?»
2: Le mouton, plus serviable que les autres, apporta un seau d'eau. Le renard alluma un beau feu crépitant. Il sortit ensuite une marmite de son sac à dos, y versa l'eau et la déposa sur le feu. Peu après, l'eau se mit à frémir. Avec précaution, le renard choisit une pierre sur le sol, la renifla et la jeta dans l'eau en disant
3: « Voilà qui devrait faire une bonne soupe aux cailloux !»
2: Les animaux de la ferme l'entourèrent avec curiosité. Le renard sortit alors une cuillère de son sac, la plongea dans l'eau et annonça tout sourire.
3: Délicieux, mais ce n'est pas encore prêt. Ce serait meilleur avec un peu de sel et de poivre. En aurais-tu, mouton ?
2: Le mouton, toujours aussi serviable, apporta un peu de sel et de poivre. Le renard assaisonna aussitôt la soupe et les animaux, intrigués, s'approchèrent encore quand il y goûta. Mais la soupe ne semblait toujours pas prête.
3: « Il faudrait sans doute ajouter un navet pour lui donner un peu plus de goût, »
2: murmura le renard avec malice. La vache trotta jusqu'à son étable et en rapporta un navet. Le renard l'éplucha soigneusement et le mit dans l'eau de la marmite. Puis il prit une longue inspiration, huma la soupe, la dégusta. Mais la soupe ne semblait toujours pas prête à son goût. Quel coquin, ce renard ! Il ajouta.
3: « Je me demande s'il ne faudrait pas rajouter une carotte, »
2: dit-il à haute voix.
3: Sans hésiter, l'âne galopa jusqu'au potager. Il revint alors avec une grosse carotte que le renard s'empressa d'éplucher et de plonger dans la marmite.
2: Mais la soupe ne semblait toujours pas prête, selon le renard, connu pour sa grande ruse.
3: « Mais bien sûr, c'est un chou qu'il manque !»
2: s'exclama le renard.
3: La chèvre partit alors à toute allure et en rapporta un. À présent, les animaux, l'eau à la bouche, se penchaient au-dessus de la marmite fumante. Mais apparemment, la soupe ne semblait toujours pas prête. Quelques grains de maïs apporteraient la touche finale, j'en suis certain, dit le renard, persuasif. Les poules disparurent aussitôt et revinrent avec des bols remplis de maïs que l'on renversa dans la marmite. La soupe à présent mijotait à gros bouillon. Les animaux avaient l'écume à la bouche. Enfin, la soupe aux cailloux fut prête. Tous les animaux la goûtèrent et se régalèrent. Ils n'en laissèrent pas une seule goutte. Ils affirmèrent d'ailleurs qu'ils n'avaient jamais mangé de soupe aussi exquise. Le vieux chien s'exclama même « Ouf, ouf ! Et tout ça avec une simple pierre ! C'est incroyable ! C'est incroyable ! » renchérirent les autres animaux. Certains même démarrèrent une sieste après ce copieux repas. « Bien, je dois partir !» dit le renard en soulevant son sac à dos. Tous les animaux lui souhaitèrent bonne chance pour son voyage. Ils l'invitèrent même à s'arrêter à la ferme pour leur préparer une autre soupe aux cailloux si jamais ils repassaient par là. « Merci !» répondit le renard avec un grand sourire. « Je reviendrai très certainement. » Voilà les amis, l'histoire est finie. Tiens, tiens, le renard n'aurait-il pas une autre idée derrière la tête avec le prétexte de cette fameuse soupe aux cailloux ?
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3: Et aujourd'hui, c'est l'histoire d'Oli Keller que je vais vous conter. Elle s'intitule « Farfalina » et Maurice. Par une matinée très humide, la pluie tomba dru sur la mare, trempant ainsi le petit coin de verdure où s'était installée Farfalina. La petite chenille, affamée, trouva cependant le moyen de grignoter le petit rebord d'une grosse feuille verte.
6: Piou piou, hé !
3: S'écria soudain une petite voix.
6: Tu manges mon parapluie !
3: Farfalina se pencha. Elle découvrit un oisillon gris qui était recroquevillé sous la feuille, se protégeant ainsi de la pluie. Farfalina trouva ses plumes soyeuses et son regard doux.
6: « Je m'appelle Farfalina, » dit-elle en se glissant sur la terre ferme. « Moi, c'est Maurice, » dit l'oiseau.
3: Il aimait bien le sourire et les jolies couleurs de la chenille. À présent, il pleuvait moins fort, alors Farfalina lui proposa de jouer.
6: « Je me cache, tu me cherches, » lui dit-elle.
3: Maurice acquiesça. Farfalina se tapit sous une fougère à même le sol, car elle savait que l'oiseau ne grimpait pas aux arbres.
6: « À mon tour de me cacher !» dit Maurice.
3: Et il disparut juste derrière l'arbre, car il savait que la chenille se déplaçait lentement.
6: « Je peux t'emmener faire un tour sur la mare, si tu veux, » proposa Maurice.
3: Farfalina se hissa sur son dos. L'oiseau descendit sur la berge et se mit à traverser la mare. Farfalina était émerveillée. Elle s'enthousiasmait à la vue des nénuphars, des crapauds, des roseaux. Il y avait tellement de choses à voir. Chaque jour, Farfalina et Maurice jouaient ensemble. Ils appréciaient les mêmes jeux et ils s'appréciaient surtout l'un l'autre. Mais un jour, Farfalina sembla différente. « Je ne suis pas malade, » dit-elle à Maurice, « mais je me sens quand même un peu bizarre. Je vais monter sur la branche de cet arbre et me reposer. » « Piou-piou, je t'attendrai !» s'écria Maurice, tandis que Farfalina grimpait le long du tronc de l'arbre. Il la regarda s'éloigner, puis disparaître complètement. Installé dans l'herbe, il se mit alors à l'attendre, longtemps. La nuit passa, le jour se leva, mais Farfalina ne descendait toujours pas. Maurice l'appela, en vain. Il s'inquiétait à son sujet et se sentait bien seul sans elle. Des semaines s'écoulèrent, les jours commencèrent à allonger et à devenir plus chauds. Maurice se rendit à la mare. Ah, oh, comme il avait grandi! Quand il regarda son reflet dans l'eau, c'est à peine s'il se reconnut. Il était devenu une oie. Chaque jour, il retournait à l'arbre, mais Farfalina ne venait toujours pas. Maurice finit par se lasser. En haut de l'arbre, la chenille était blottie dans une douillette couverture de soie. Elle aussi avait bien grandi. Le matin où Farfalina défroissa enfin ses magnifiques ailes toutes neuves, le ciel était bleu et sans un seul nuage. Et oui, la chenille était à présent devenue un beau papillon coloré. Elle ignorait combien de temps elle était restée blottie dans l'arbre. Elle partit à la recherche de Maurice, mais ne le voyait pas. « J'attendrai, » se dit-elle en se posant sur une fleur. La nuit passa, le jour se leva, mais Maurice ne vint pas. Farfalina était fatiguée, elle ne comprenait pas. Elle volta de-ci, de-là, puis elle se rendit à la mare. La mare brillait, immobile, à peine troublée par le passage d'une belle oie solitaire qui décrivait des cercles sur l'eau. Farfalina frissonna de déception. Où était donc passé Maurice? Chaque jour, elle allait à la mare dans l'espoir d'y trouver un oisillon nommé Maurice, mais en vain. Un jour, l'oie cessa de tourner pour lui adresser la parole. « Tu dois bien aimer cet endroit. » Farfalina battit des ailes. « J'attends un ami, » répondit-elle tristement, « mais je ne crois pas qu'il viendra. » Maurice aimait bien son sourire et ses couleurs chatoyantes. « Je comprends ce que tu ressens, » lui dit-il. « Moi aussi. » « J'ai perdu une amie. Elle s'est tout simplement volatilisée. » Farfalina trouvait ses plumes soyeuses et son regard doux. « Peut-être qu'un tour sur la mare te fera du bien, » proposa Maurice. Farfalina acquiesça et elle battit des ailes pour se poser sur son dos. « C'est étrange !» dit Maurice, j'ai l'impression de te connaître depuis longtemps. Je pensais exactement la même chose, dit Farfalina. Je m'appelle Farfalina et toi? Maurice s'arrêta pile, puis il frappa l'eau de ses puissantes ailes et il se mit à tourner en rond. C'est moi, Maurice, s'écria-t-il. Est-ce vraiment toi, Farfalina? « Oui, c'est bien moi !» répondit cette dernière. « ils se regardèrent et éclatèrent de rire. À la nuit tombée, ils s'étaient tout dit, et c'est en souriant qu'ils s'endormirent à la lueur des étoiles, bien heureux de ces retrouvailles. Farfalina et Maurice passèrent la fin de l'été à jouer comme auparavant. Maurice, loi, veillait à ne pas voler trop vite, parce qu'il savait que Farfalina, le papillon, ne le suivrait pas. Farfalina ne se cachait jamais dans les fleurs, parce qu'elle savait que Maurice ne la trouverait pas. Et enfin, lorsque les feuilles des arbres prirent des teintes rouges et or, les deux amis décidèrent de partir vers le sud. Voilà les amis, l'histoire est finie, une belle histoire d'amitié où l'on prend soin l'un de l'autre. À bientôt.
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Il était une fois avec Dorine à l'instant sur Radioactivité, son histoire du jour. J'espère qu'elles vous ont plu. On la retrouve bien entendu mercredi prochain, la même heure, juste après l'album de la semaine, avec une histoire inédite pour les petits et les plus grands. Allez, restez bien branchés, dans 5 minutes, vos petites annonces arrivent. En attendant, on repart en musique et on repart tout de suite avec Claudio Capeo. Qu'est-ce qu'il me restera ? C'est tout de suite sur Radioactivité.

Il est l'heure de retrouver vos pronostics du tiercé quartet Quintet Plus. Aujourd'hui, réunion 1, Strasbourg, course 4, prix de la musique. Il s'agit d'un terrain plat de distance 3000 mètres avec 16 partants, 50 900 euros, handicap divisé, corde à droite. Et un départ prévu tout à l'heure à 13h55. On commence directement avec les pronostics donnés par l'amateur qui vous propose un quintet en 5 chevaux pour cette course. Notez bien le 2, 3, 8, 6... Et pour finir, le numéro 5. 2, 3, 8, 6 et 5. On enchaîne et on termine avec les pronostics donnés par l'homme mystère qui vous propose également un quintet en 5 chevaux pour cette course. Le 2, 4, 12, 10 et pour finir, le numéro 5. 2, 4, 12, 10 et 5. Aujourd'hui pour votre tiercé quartet Quintet Plus, à vous rappeler qu'il s'agit de réunion 1 Strasbourg, course 4, prix de la musique. Il s'agit d'un terrain plat de distance 3000 mètres avec 16 partants, 50 900 euros, handicap divisé, corde à droite et un départ prévu tout à l'heure à 13h55. Bonne chance à toutes et à tous. Petit rappel de vos pronostics à l'instant sur Radioactivité, il est 11h51, dans moins de 10 minutes à midi, le retour de vos informations à la une, régionale et locale. Allez, restez bien branchés, en attendant on repart en musique avec Bruno Mars, I Just Might, c'est tout de suite sur Radioactivité. Ah,

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2: Il est l'heure de retrouver vos informations sur Radioactivité. On commence comme d'habitude avec les infos à la une de ce jour. Météo, la France prise au dépourvu par une canicule inédite. Alors qu'une grande partie de l'ouest du pays suffoque sous des températures supérieures de 10 à 15 degrés aux normales saisonnières, des dizaines de villes ont activé de manière anticipée leur plan canicule. Une situation inédite qui vient aussi rappeler l'urgence d'adapter les bâtiments, les infrastructures et l'économie à cette nouvelle donne climatique. Justice périscolaire à Paris, un séisme pour notre famille. En refusant le huis clos au procès d'un animateur périscolaire de maternelle jugé devant le tribunal correctionnel de Paris, les familles accusant David G. d'agression sexuelle sur leur enfant ont permis un premier procès public mardi autour de ce scandale qui frappe la capitale mais résonne dans toute la France.

À Rennes, Théo étranglé pour du matériel de pêche après la découverte du corps de Théo, 11 ans, au bord de la Vilaine. Deux adolescents de 15 et 16 ans ont reconnu les faits mardi, a annoncé le procureur de Rennes, Frédéric Tellier. Leur garde à vue a été prolongée et ils doivent être présentés ce mercredi devant le tribunal judiciaire. À Colmar, les enfants abandonnés au Portugal seront confiés aux services sociaux. Les deux frères de 4 et 5 ans, abandonnés dans la forêt par leur mère et son compagnon dans le sud du Portugal la semaine dernière, seront prochainement rapatriés en France. Ils seront confiés aux services sociaux de Colmar, en Alsace, dans un premier temps. Industrie à Mulhouse, une nouvelle génération de véhicules électriques. Le groupe franco-italo-américain Stellantis va investir une somme colossale, plus d'un milliard d'euros, sur son site de Sossheim-Mulhouse, dans le Haut-Rhin, pour produire à partir de 2029 un nouveau type de véhicule électrique, selon le chef de l'État. Économie, Emmanuel Macron veut plus d'électrification des usages. Emmanuel Macron a appelé mardi à une mobilisation collective pour rendre le passage à l'électrique naturel et désirable pour les Français devant un parterre de chefs d'entreprise et d'organisations professionnelles du BTP, de l'industrie, des transports et de l'énergie. Économie, Okaidi prévoit de supprimer 290 postes. L'enseigne de prêt-à-porter Okaidi a annoncé mardi prévoir jusqu'à 290 suppressions de postes et la fermeture d'une soixantaine de magasins en France dans le cadre de son redressement judiciaire en cours. Ce plan vise à répondre à un environnement durablement dégradé avec notamment la baisse de la natalité, la pression sur le pouvoir d'achat des familles, l'essor de la seconde main et la concurrence de l'ultra-fast fashion, a souligné la marque. Justice, deux ex-cadres de Lafarge libérés. La justice française a accepté mardi de libérer sous contrôle judiciaire l'ex-PDG du cimentier Lafarge, Bruno Lafonte, et son bras droit, Christian Hérault. Incarcérés mi-avril après leur condamnation pour financement du terrorisme en Syrie, à respectivement 6 et 5 ans de prison ferme, ils ont demandé le 19 mai leur mise en liberté avant un nouveau procès. Les deux hommes figurent parmi les 9 prévenus reconnus coupables le 13 avril d'avoir versé en 2013 et 2014 via la filiale syrienne Lafarge Cement Syria près de 5,6 millions d'euros à des groupes djihadistes armés afin de maintenir l'activité d'une cimenterie dans le nord de la Syrie. En Alsace, condamné après avoir frappé un surveillant, un parent d'élève de 44 ans a été condamné mardi à Strasbourg à 2 ans de prison, dont un en ferme, et incarcéré pour avoir frappé un surveillant de collège. Le quadragénaire s'était présenté jeudi après-midi au collège public de Hoert, à une quinzaine de kilomètres au nord de Strasbourg, pour y récupérer le téléphone de sa fille élève en classe de 5e. Selon plusieurs enseignants témoins de la scène, il s'en était pris violemment au surveillant qui avait confisqué l'appareil, lui assénant plusieurs coups de poing. Santé, le Nutri-Score bientôt obligatoire. Une pétition pour rendre obligatoire le Nutri-Score en France, qui a recueilli près de 57 000 signatures, a reçu le soutien de l'Académie nationale de médecine, de 45 sociétés savantes et de 33 associations citoyennes, ont annoncé mardi plusieurs de ses promoteurs. Au total, ce sont 79 structures impliquées dans le domaine de la santé qui ont décidé d'apporter leur soutien à la pétition postée sur le site de l'Assemblée nationale, indique un communiqué. Guerre, Moyen-Orient, retour des tensions et un accord toujours incertain. La reprise des frappes américaines et les menaces et représailles de l'Iran fragilisent les efforts pour mettre fin à la guerre et rouvrir le détroit d'Ormuz. Donald Trump veut que les pays du Golfe profitent de l'accord en discussion pour normaliser leurs relations avec Israël, mais son souhait a peu de chances d'aboutir. En Belgique, un train percute un bus scolaire, plusieurs passagers tués. Un accident impliquant un train et un bus scolaire a fait au moins 4 morts mardi en Belgique. Parmi les victimes, 2 élèves de 12 et 15 ans, ainsi que le conducteur du bus et l'accompagnatrice. 5 autres élèves ont été transportés à l'hôpital dans un état critique. En Espagne, mort du fondateur de Mango, son fils se dit innocent. Jonathan Andic, le fils du fondateur de Mango, inculpé par la justice espagnole pour l'homicide de son père lors d'une randonnée de montagne près de Barcelone, a qualifié l'accusation le visant de grave, injuste et infondée dans une lettre ouverte dans laquelle il annonce également quitter son poste de vice-président du conseil d'administration du groupe Mango pour se consacrer à sa défense. Le 14 décembre 2024, Jonathan Andic, 45 ans, était seul avec
avec son père lorsque l'entrepreneur âgé de 71 ans, Isaac Andic, avait fait une chute mortelle alors qu'il marchait sur un sentier. Aux États-Unis, un examen médical passé haut la main sur Donald Trump. Donald Trump a déclaré mardi que l'examen médical qu'il venait de passer s'était parfaitement déroulé à quelques jours de son 80e anniversaire et alors que les interrogatoires se font plus fréquents sur sa santé. « Tout s'est parfaitement bien passé », a déclaré le président le plus âgé jamais élu aux États-Unis sur la plateforme Truth Social après avoir été examiné dans un hôpital militaire près de Washington. La Maison-Blanche n'a pas publié dans l'immédiat de compte-rendu détaillé ni de lettre signée du médecin du président. Le degré de détail des informations qui seront divulguées est à la discrétion de l'exécutif. Au Sénégal, l'ex-premier ministre Sonko, élu à l'Assemblée, l'ex-premier ministre sénégalais Ousmane Sonko, a été réélu mardi au perchoir de l'Assemblée nationale 4 jours après avoir été limogé par le chef de l'État qu'il pourrait continuer de défier depuis ce nouveau poste influent. Leader incontesté de leur parti, le PASTEF, largement majoritaire à l'Assemblée, Ousmane Sonko a été confortablement élu. La question se pose désormais de savoir si le Parlement coopérera avec le président Bassirou. Diomaye Faye fait gouverner et passer des réformes dans le pays qui fait face à de graves difficultés économiques. Au Mexique, le neveu d'El Chapo arrêté, un neveu du baron de la drogue El Chapo, recherché par la justice américaine, a été capturé lors d'une opération au Mexique, a annoncé mardi le ministère mexicain de la Sécurité. Identifié comme Isai N, il a été arrêté à la frontière avec les États-Unis. Son oncle Joaquin Guzman, alias El Chapo, cofondateur du puissant cartel de Sinaloa, purge actuellement une peine de prison aux États-Unis. Deux des fils d'El Chapo y sont également détenus et ont plaidé coupable de trafic de drogue. Voilà pour l'essentiel de vos informations à la une à l'instant sur Radioactivité. Restez bien branchés d'ici quelques minutes, vos informations régionales et locales. Ça arrive juste après SIA.

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1: On poursuit vos informations sur Radioactivité avec les informations régionales. À Étreval, agriculture, les pluies irrégulières imposent de nouvelles pratiques. Vagues de chaleur, hiver doux, sécheresse forte, pluie. Les phénomènes climatiques impactent de plus en plus les cultures, notamment maraîchères. À Étreval, dans le Saintois, la ferme d'après y fait face avec des pratiques naturelles régénératives. Du côté de Nancy, un plateau technique à 2,4 millions d'euros pour le lycée Jean Prouvé. Financé en totalité par la région, ce plateau a été inauguré officiellement vendredi dernier. Il offrira des outils de niveau professionnel aux élèves de l'établissement suivant le cursus de prothésiste dentaire. En Meurthe-et-Moselle, étude sur le Covid long, le CHRU recrute des volontaires. Dans le cadre de l'étude clinique Covid terme, l'établissement nancéen cherche des patients souffrant de symptômes persistants après une infection au Covid-19. Les objectifs, comparer deux modalités de réadaptation. L'une d'entre elles comporte des soins thermaux. À Dommartin-sous-Amance, un nouveau rendez-vous de l'amour est dans le pré chez un ancien candidat. 17 agriculteurs mis dans la lumière du petit écran avec M6 viendront avec leurs produits et leurs sourires passer le week-end à venir en Meurthe-et-Moselle chez le copain Nicolas Grandidier, lui-même ancien candidat. Des animations pour les enfants seront également prévues. L'entreprise de la semaine, Ossature Bois, quasi centenaire, Irlinger, double son effectif en 5 ans. Ils étaient 6 salariés lorsqu'il a racheté cette entreprise de charpente, couverture, zingris et murs en ossature bois à Badonvillé. Ils sont 12, 5 ans après, plus lui, le gérant Thomas Bette. La société Irlinger fêtera son centenaire l'année prochaine, en 2027. À Metz, vivre en ville fertile, 4 jours autour de la biodiversité. Dès demain jeudi et jusqu'au 31 mai, des entretiens de la biodiversité reviennent à Metz pour évoquer l'écologie urbaine autour du thème « Vivre en ville fertile ». Animation, expo, atelier pour les plus jeunes, mais aussi un plateau scientifique de haut niveau sont au programme. La conférence de Paul Watson et Lamia Esmalali de Sea Shepherd en constituera le point d'orgue. Dans le Grand Est, Congrès national des céréaliers, on est dans le gouffre. Réunis pendant 2 jours à Nancy, les acteurs de la filière céréalière tirent la sonnette d'alarme après 3 années consécutives en négatif et appellent à inventer un nouveau système pour retrouver des filets de sécurité. En Meurthe-et-Moselle, le commissariat de police de Briey visé par des tirs de mortier. Le commissariat de police de Briey a été la cible dans la nuit du samedi 23 au dimanche 24 mai de tirs de mortier d'artifice. Des feux de poubelle et de palettes ont également été signalés sur la commune. Si aucun individu n'a pu être identifié jusqu'ici, les soupçons se portent sur un groupe de jeunes verbalisés plus tôt dans la soirée. Dans les Vosges, la petite fille en ligne était en fait un pédocriminel. Entre 2020 et 2022, un quadragénaire vosgien a sollicité une 30aine de petites filles sur les réseaux sociaux en se faisant passer pour une mineure de 10 ans pour tenter d'obtenir des photos d'elle. Après une année passée en détention provisoire, il vient d'écoper de 4 ans de prison, dont 3 ans avec sursis probatoire. En Moselle, à Vic-sur-Seille, l'impressionnant renouveau de la viticulture. Vic-sur-Seille accueille dimanche 31 mai la prochaine fête des vins de Moselle. Ces 12 dernières années, le village du Saulnois a réalisé sous l'impulsion d'élus et de viticulteurs ambitieux une impressionnante reconquête de ses coteaux. Reportage au pied de cèpes de vignes tout frais. En Meurthe-et-Moselle, le cimentier Vica joue la carte de l'électrification. Le cimentier annonce qu'il va électrifier son dernier équipement dépendant encore des combustibles fossiles. Alors que les travaux doivent commencer en 2028, le projet a été présenté ce mardi à l'Élysée lors de la réunion « Les champions de l'électrification ». On poursuit avec vos informations locales sur Radioactivité à Pont-à-Mousson. Malgré les mesures des sportifs touchés par les fortes chaleurs, le soleil a fait son retour depuis la semaine dernière et de manière abrupte. Avec lui, les fortes chaleurs donc qui ont impacté les événements sportifs qui ont eu lieu ce week-end. Les organisateurs se sont adaptés, ce qui n'a pas empêché des participants de souffrir des températures. À Pont-à-Mousson toujours, et si nous étions déconnectés, les caméléons imaginent le résultat sur scène. La troupe Les Caméléons vont présenter son spectacle de fin d'année le 13 juin prochain sur la scène de l'espace Saint-Laurent. Les jeunes comédiens ont choisi cette année le thème des écrans pour faire réfléchir, une représentation qui peut être utile pour toute la famille. À Dieulouard, 500 foyers seront concernés par le nouvel adressage obligatoire. La création de 14 nouvelles rues et la renumérotation de voies existantes ont été présentées mardi 19 mai au soir au centre socioculturel de Dieulouard. Le nouvel adressage travaillé avec la Poste doit entrer en vigueur à l'automne. Avant d'hier, le château d'eau nettoyé à la main par les élus et agents communaux. Le château d'eau de Vendières a été entièrement nettoyé jeudi 21 mai par des élus, des agents communaux et quelques bénévoles. L'opération réalisée tous les deux ans a nécessité la vidange du réservoir de 400 mètres cubes. À Lenoncourt, le vide-grenier de la FRL réunit 80 exposants pour la quatrième édition de leur vide-grenier. Les responsables de l'association festive rurale de Lenoncourt ont dû composer avec des conditions météo quasi caniculaires ce dimanche 24 mai. 80 exposants avaient répondu à leur invitation. Bassin de Pompée, la nouvelle saison touristique est lancée au mois de mai. L'Office du tourisme du bassin de Pompée a pour habitude de lancer sa saison touristique. C'était le cas dernièrement dans la salle du Château Corbin à Liverdun, puisque les locaux officiels de l'organisme sont toujours en travaux. On part dans le Toulois, sécheresse, habitants et entreprises appelées à économiser l'eau. Les travaux de sécurisation de l'alimentation en eau du réservoir situé à Bois de Haye seront terminés début juillet. Ils anticipent les vagues de chaleur estivale, les fortes températures de cette fin de semaine ainsi que la hausse des consommations constatées incitent à limiter l'utilisation de la ressource en eau. On repart du côté de Nancy. Le garage Carnot s'apprête à baisser le rideau définitivement. Faute de repreneur, Hélène Le Goyac fermera définitivement le garage Carnot rue Saint-Michel ce vendredi 29 mai. Le commerce repris en 2003 par son père existe depuis 1965. C'était l'un des derniers garages en activité au centre-ville. À Nancy toujours, l'ADAPA, une association qui se réinvente pour mieux accompagner. L'association d'aide à domicile de Meurthe-et-Moselle a récemment réuni ses membres, élus, bénévoles et salariés. Au-delà des travaux classiques d'une assemblée générale et des chiffres, on retiendra que l'humain reste au centre des préoccupations. À Nancy toujours, le NJP Nancy Jazz Pulsation lève intégralement le voile sur l'affiche de 2026. L'équipe du NJP voulait éviter aux festivaliers de se prendre de front le mur des 150 artistes programmés durant la quinzaine d'octobre. Ainsi, ce mardi, deux semaines après l'annonce des artistes programmés au Chapiteau et au Magic, le mystère a été levé sur ceux qui se produiront dans toutes les autres salles partenaires. L'idée sortie pour aujourd'hui, c'est à Froire avec la Bougeotte qui va satisfaire tous les appétits avec son manège à poulet. Avec toutes les heures, un spectacle et aussi des ateliers en continu, le festival La Bougeotte arrive en forme pour ce dernier week-end de mai. Et en force avec une politique de gratuité étendue à la totalité des rendez-vous, dont certains assez gourmands qui seront proposés du vendredi 29 au dimanche 31 au soir. Voilà, c'est la fin de votre matinale sur Radioactivité. Restez bien branchés. Tout à l'heure, je serai de nouveau présent avec vous de 14h à 18h. À tout à l'heure.

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0: Bonjour à vous toutes et bonjour à vous tous, bienvenue sur Radioactivité, à mes côtés Evan, bonjour.
1: Bonjour à tous, bonjour à toutes, bonjour Joanne.
0: Alors, vous rappelez que nous sommes aujourd'hui le mercredi 27 mai, en espérant que vous avez passé une belle matinée avec nous sur Radioactivité. Alors, est-ce que on peut rappeler, c'est moi qui vais rappeler la fête du jour. Nous fêtons en ce jour la Saint-Augustin, donc bonne fête si c'est votre prénom. Et on t'écoute Evan pour le petit dicton du jour.
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0: Voilà pour le petit dicton du jour. Et maintenant les faits qui se sont déroulés dans notre histoire un 27 mai, on t'écoute.
1: Alors en 1918, en pleine Première Guerre mondiale, on a notamment le déclenchement de l'offensive du chemin des dames. En 1921,

0: Il y a la publication du code de la route en France. En 1940, il y a le début de l'opération d'évacuation des troupes franco-britanniques encerclées à Dunkerque au cours de la Seconde Guerre mondiale. Et en 1942, toujours lors de cette Seconde Guerre mondiale, il y a le début de la bataille de Bir Hakeim. Puis en 1943, nous assistons à la première réunion clandestine du Conseil national de la résistance, la CNR présidée par Jean Moulin. En 1955, il y a le premier vol de l'avion Caravelle. Et en 1968, il y a la conclusion des accords sociaux de Grenelle à la suite des manifestations de mai 68.
1: Voilà, merci à toi pour ces faits qui se sont déroulés dans notre histoire un 27 mai. Alors, petit tour d'horizon hein, de nos célébrités nationales et internationales qui fêtent leur anniversaire en ce jour. Déjà, bon anniversaire à vous, amis auditeurs et auditrices, si vous êtes nés un 27 mai. Alors, on peut citer la mannequin Lily Rose Depp, hein, fille de Johnny Depp, qui fête ses 27 ans aujourd'hui. Nous avons l'actrice Madea Maris Nécu qui fête ses 52 ans. Nous avons l'acteur Laurence Tucker, 53 ans. L'acteur britannique Paul Bettany, 55 ans. Nous avons l'acteur Joseph Fien qui fête ses 56 ans ce jour. L'actrice française Marie Bunel qui fête ses 65 ans. Nous avons Alain Souchon, célèbre chanteur français, 82 ans pour lui aujourd'hui. On l'écoutera d'ici quelques minutes sur Radioactivité. Le célèbre écrivain américain John Bollinger qui fête ses 76 ans. Nous avons l'écrivain Harlan Ellison qui nous a quittés en 2018. Il était né en 1934, un 27 mai. Voilà pour l'essentiel des anniversaires du jour. Alors vous le savez, jusque 16h, les musiques des années d'hier à aujourd'hui. Et à 15h30, votre prochaine rubrique, votre prochain rendez-vous avec vos petites annonces. Je vends, j'achète, je troque. Ça arrive à 15h30 sur les ondes de Radioactivité. Allez, on part tout de suite en musique. Et on l'a cité, Alain Souchon, qui fête en ce jour son anniversaire. Il fête ses 82 ans. On l'écoute tout de suite avec Full Sentimental sur les ondes de Radioactivité.

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Il est l'heure de retrouver vos petites annonces sur Radioactivité. Une auditrice qui est à la recherche d'un emploi pour quelques heures par semaine, du ménage notamment, et également de l'aide à la personne aux alentours de Belleville. Si vous recherchez quelqu'un pour du ménage ou de l'aide à la personne, n'hésitez pas à contacter cette auditrice au 06 68 28 86 80. 06 68 28 86 80. Une auditrice qui vend un ensemble complet de qualité en très bon état pour transporter bébé, habillage noir, intérieur vert, ainsi que le landau, la poussette canne, le siège de transport et le siège auto. Le tout vous est proposé à 450 euros. Si vous êtes intéressé ou pour plus de renseignements, c'est sur Pompey et vous pouvez contacter cette auditrice au 06 41 16 11 25. 06 41 16 11 25. Une auditrice qui donne des vêtements pour enfants en très bon état de 3 mois à 12 mois pour garçons et des vêtements pour petites filles de 4 ans également en très bon état sur Dieu-Loire. Si vous êtes intéressé ou si vous voulez plus de renseignements, n'hésitez pas à l'appeler si possible le soir ou alors n'hésitez pas à laisser un message au 06 73 21 65 44. 06 73 21 65 44. Si vous aussi voulez laisser une petite annonce sur Radioactivité, c'est très simple. Soit vous m'appelez par téléphone au 03 83 81 38 38, 03 83 81 38 38, ou bien par mail à l'adresse radio.activité@orange.fr. radio.activité@orange.fr, sans oublier le S au bout de Activité. Vos petites annonces à l'instant sur Radioactivité, 15h38 à l'horloge de Radioactivité. Restez bien branchés à 16h, votre agenda avec plein d'idées sorties et loisirs. En attendant, on poursuit cet après-midi ensoleillé en musique. Et c'est Lerita Mitsuko qui nous accompagne avec Andy.

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2: Il est l'heure de retrouver votre agenda sur Radioactivité avec plein d'idées sorties et loisirs pour ces prochaines semaines sur le bassin de Pont-à-Mousson. Toujours disponible, toujours visible, cette nouvelle exposition, le fer en héritage, visible à l'abbaye des Prémontrés jusqu'au 28 juin. Il reste donc un mois pour aller voir cette exposition aux horaires d'ouverture de l'abbaye des Prémontrés. Les Praticam, festival musical organisé par la communauté de communes du bassin de Pont-à-Mousson et le conservatoire de musique et danse Jean Viennaire se poursuivent pour cette nouvelle édition. Notamment, en prochaine date, vous retrouverez le vendredi 29 mai à Pont-à-Mousson, à l'espace Saint-Laurent, la fondation Capuçon. Vous retrouverez le mardi 9 juin à Pont-à-Mousson, à l'espace Montrichard, la fonte des mondes. Vous retrouverez également le vendredi 12 juin, c'est quoi cette musique, à Blénaud, au conservatoire Salle Picasso. Et pour plus d'infos sur le programme complet de ces pratiques, n'hésitez pas à vous rendre directement sur internet et à vous rappeler que c'est une entrée libre et gratuite. Le foyer des amis du 3e âge de Dieu-Loire vous rappelle pour ce mois de mai, en prochain événement, la belote prévue ce jeudi 28 mai et le loto prévu le lendemain, le vendredi 29 mai. Tous ces événements ont lieu à la salle multi-activité de Dieu-Loire et pour réserver ou pour plus d'infos, n'hésitez pas à les contacter par téléphone au 03 83 24 31 17. 03 83 24 31 17.
0: La résidence Colombé vous ouvre ses portes à l'occasion de la semaine nationale des pensions de famille. Elle aura lieu le vendredi 29 mai de 15h à 18h30 aux 5 places Colombé à Pont-à-Mousson.
2: Le réseau des médiathèques et le conservatoire de musique et danse Jean Viennaire vous propose sa saison culturelle 2026 avec notamment en prochain événement pour ce mois de mai, le samedi 30 mai par exemple, retrouver un atelier papier marbré et reliure à la médiathèque de Vendières à 10h et 14h pour une durée d'1h30. Un atelier pour tout public gratuit sur inscription. Vous pourrez également retrouver par exemple comme événement le samedi 6 juin un atelier à la médiathèque, cette fois-ci de Pont-à-Mousson, atelier des histoires Maxi Constellation, prévu pour nos jeunes de 7 à 10 ans, également gratuit et sur inscription. Donc n'hésitez pas à les contacter pour plus d'infos, pour vous réserver vos places, donc par téléphone au 03 83 84 09 09. 03 83 84 09 09. Rando vélo vous est proposé par la Fédération française de cyclotourisme, la Mussy-Pontaine, le 31 mai prochain, avec des parcours VTT de 21 à 50 km et des marches également de 7 à 15 km. Rendez-vous espace Montrichard à Pont-à-Mousson à partir de 7h30 le 31 mai. Pour les adhérents à la Fédération française de cyclotourisme, le tarif est de 6 € et pour les autres, pour les non-adhérents, le tarif est de 8 €, gratuit pour les moins de 18 ans. Inscription directement sur place. L'Agora de Pambio vous propose pour ce mois de juin son emploi du temps, on va dire, avec les événements récurrents comme Repère Vélo chaque mercredi, comme le mercredi 10 juin ou le 17 de 9h30 à midi. Elle vous propose également des ateliers comme le 23, c'est un mardi, le 23 juin prochain à 14h30, Vannerie avec Caroline des Sauvageons. Corbeille pirogue pour 50 € et le soir à 18h une réunion d'information pour le projet Bien dans son assiette, bien dans sa peau. Pour retrouver le programme complet, n'hésitez pas à vous rendre directement sur internet, l'Agora de Pambio pour son programme du mois de juin. Là, vous rappelez que l'Agora de Pambio est située 7 rue du 26e BCP à Pont-à-Mousson.
0: La RPA de Dieu-Loire vous propose une journée au lac de Der le 22 juin 2026. Le prix est de 55 € par personne. Le départ est prévu à 6h45 à la gare de Dieu-Loire. Le chèque doit être joint à la réservation avant le 5 juin.
2: La Maison pour tous de Pagny-sur-Moselle vous propose 60 ans, tout un programme. Retrouvez cet événement le samedi 13 juin à Pagny. À partir de 20h, la guinguette, années 60, avec des concerts, des reprises de rock des années 60 à 80 par les Freebirds Revival. Vous retrouverez de la restauration, vous retrouverez des ateliers. Un flash mob est prévu, notamment à 10h15, Parc Parison, pour tout public. Des expositions avec des dessins et des peintures. Bref, une journée riche en événements, donc n'hésitez pas à vous rendre sur leur site internet ou leur page Facebook pour retrouver le programme complet de cette journée, je le rappelle, le samedi 13 juin prochain, organisé par la Maison pour tous de Pagny-sur-Moselle. PEL, projet éducatif local, vous propose en prochain événement, notamment le 30 mai à Autreville et Froire, chantier jeune, autre mob et festival La Bougeotte. Vous retrouverez également cette fois-ci à la salle polyvalente de Millery le 12 juin à 19h. Demain commence ici. Vous avez envie de comprendre le chemin parcouru et de découvrir ce qui vous attend, rejoignez-les pour une présentation vivante de vos retours et du futur projet de leur sur votre territoire. Pour plus d'infos ou pour vous inscrire, n'hésitez pas les contacter par téléphone au 06 82 61 95 31. 06 82 61 95 31. De retour avec l'Agora de Pambio qui vous propose le jeudi 11 juin prochain à 20h, duo Antémis en concert. Les voyages de Scaramouche en voyage, un voyage dansant à travers l'Europe et l'Amérique avec Florent Charpentier à la clarinette et Juliette Boudel au piano. Œuvres de Darius Milhaud, Paquito de Rivera, Arturo Marquez, Georges Gershwin ou encore Claude Debussy. Rémunération au chapeau, à vous rappeler qu'il faut réserver, donc n'hésitez pas à les contacter à l'Agora de Pambio au 07 68 87 48 37. 07 68 87 48 37.
0: Pour continuer avec l'Agora de Pambio, il y aura un concert de musique indienne le samedi 13 juin à 20h. Au programme, il y aura deux figures majeures de la musique classique indienne, le joueur de sitar Ronan Dasgupta et le maître du tabla et compositeur Pandi Uday Mazumdar. Ils offriront une expérience immersive au cœur du riche patrimoine musical de l'Inde. Il y aura une rémunération au chapeau et pour tout renseignement et réservation, il faut les contacter via leur email bairavi, donc H-A-I-R-A-V-I, @9.fr.
2: L'église de Vittonville vous rappelle son ouverture des portes le mardi 9 juin prochain à 18h pour un chapelet. Terra Loreina fait son grand retour. Les inscriptions sont déjà ouvertes pour la billetterie. Donc avec le succès retentissant de sa première édition ayant réuni 24 000 spectateurs, le spectacle Son et Lumière immersif créé par Damien Fontaine annonce son grand retour. Terra Loreina 2, donc rendez-vous directement sur internet pour réserver vos places. La billetterie, je le rappelle, est ouverte. De retour à l'abbaye des Prémontrés où un concert vous est proposé avec Murat Özturk le dimanche 31 mai prochain à 17h avec Murat Özturk piano et compositeur, Franck Agulon à la batterie et Thomas Bramery en contrebassiste. Le tarif est de 10€ pour le concert ou 25€ si vous prenez le pass 3 concerts. N'hésitez pas à vous informer, à vous rapprocher de l'abbaye des Prémontrés.
0: La chorale du collège Marquette de Pont-à-Mousson, en partenariat avec Amnesty International, organise un concert le dimanche 31 mai. Il aura lieu à l'espace Saint-Laurent, donc de Pont-à-Mousson, à 16h. Le programme musical sera très varié avec par exemple Santa, Mika, Zazie ou encore Céline Dion. L'entrée est gratuite et si vous le souhaitez, un chapeau sera mis à disposition pour faire un don. Dimanche 7 juin à 14h, vous retrouverez Christian Delagrange et Brice qui chantera Mike Brandt. Ça aura lieu à la salle Loco rue du Stade, donc à Tchoukou-Renierville. L'entrée est à 25€. L'ouverture des portes se fera à 12h30. Il y aura une brocante à la place du Rock de Pont-à-Mousson les samedis 6 et 7 juin, donc le samedi de 9h à 19h et le dimanche de 9h à 18h. Il y aura une brocante diverse avec vaisselle, étain, jeux, jouets, disques et audiovisuels anciens. Elle sera organisée par les bénévoles de Solidarité Nationale et Internationale au profit de leur banque alimentaire et des actions solidaires.
2: Loisy vous propose son vide-grenier. Vous pouvez encore réserver un emplacement en ligne. C'est le dimanche 5 juillet prochain. Buvette et restauration prévue sur place. Lors de ce vide-grenier aura lieu également le tirage au sort d'une tombola. Vous pouvez tenter de remporter une voiture, un vélo électrique ou une trottinette électrique. Le ticket est à 5€. Vous pouvez déjà participer à cette tombola. Et le tirage au sort aura lieu donc lors de ce vide-grenier le dimanche 5 juillet à 17h.
0: Retrouvez les artisanales de Folleville entre Delme et Solgne le 14 juin 2026 de 10h à 18h. Il y aura donc un marché avec des artisans, des créateurs, des producteurs et des locaux, avec de l'animation, de la restauration et des démonstrations. Kermesse de la fête des écoles du RIP Duval. Vendredi 5 juin dès 16h30, il y aura le spectacle des enfants à 18h et l'animation de soirée à 19h. Samedi 6 juin, retrouvez à l'espace Montrichard de Pont-à-Mousson, Teachers City Trip, ce sera à 20h. Samedi 13 juin à 18h30, retrouvez la conférence des églises de Pont-à-Mousson avec Gérard Giuliato au kiosque de Mousson. L'entrée est libre et il y aura un verre de l'amitié.
2: Si vous êtes président ou membre d'une association, que vous avez des événements à venir sur le bassin de Pont-à-Mousson, n'hésitez pas à nous en faire part, on vous rajoutera dans cette rubrique l'agenda sur Radioactivité. Pour ce faire, c'est très simple, soit vous m'appelez par téléphone au 03 83 81 38 38, 03 83 81 38 38, ou bien par mail à l'adresse radio.activité@orange.fr, radio.activité@orange.fr, sans oublier le S. Au bout de l'activité. Votre agenda à l'instant sur Radioactivité, il est 16h16 à l'horloge de Radioactivité. Restez bien branchés à 17h, votre rubrique J'écoute ma ville. En attendant, on repart en musique, on change de registre musical. On passe avec les nouveautés nationales et internationales. Et on commence tout de suite avec le dernier titre de Alex Warren, Fever Dream. C'est tout de suite sur les ondes de Radioactivité.

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4: Il est l'heure de retrouver J'écoute ma ville. Aujourd'hui, vous aurez deux reportages. D'abord, Sayoko à l'occasion de la nuit des musées à Pont-à-Mousson. Et tout de suite, on retrouve Angélique et Roanne pour l'association Ensemble HOS. Rendez-vous du 29 mai à Pont-à-Mousson.
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2: Francky Louise pour Radioactivité. Bonjour Louise.
4: Bonjour.
2: Et on a le plaisir d'être avec Angélique et Roanne. Vous faites partie de Ensemble, une très belle association. Bonjour Angélique.
6: Bonjour.
2: Alors tout d'abord, est-ce qu'on peut présenter Ensemble auprès de nos auditeurs ? C'est quoi comme association ?
6: Alors l'association Ensemble OHS accompagne des personnes dans le logement et des personnes avec des troubles psy. Donc la résidence se trouve aux 5 Place Colombée et elle accompagne 23 personnes actuellement.
2: Alors justement, Roanne, vous êtes l'un des résidents. Pouvez-vous vous présenter ?
7: Je m'appelle Roanne, je suis arrivé à la résidence en janvier de l'année dernière. Je fais partie des plus récentes arrivées dans la résidence.
2: Voilà, très bientôt, une semaine nationale des pensions de famille va avoir lieu.
4: Quelles vont être les actions mises en place par la résidence pour cette semaine ?
7: Alors, dans le cadre de la semaine des pensions de famille, le vendredi 29 mai, nous allons organiser une journée portes ouvertes à la résidence pour présenter les locaux, présenter à quoi ressemble la vie chez nous. Donc il y a quelques activités qui vont être proposées en plus de la visite. Il y aura un atelier de confection où les visiteurs pourront fabriquer rapidement un petit souvenir. Et j'aurai l'honneur d'animer un atelier de danse assise, car depuis quelques mois nous faisons de la danse assise, moi et d'autres résidents. Et de pouvoir présenter l'activité aux personnes qui viendront nous rendre en visite.
4: Quels sont les horaires ? C'est sur toute la journée, le matin, l'après-midi ?
7: Ça sera de 15h à 18h30.
4: Et où est-ce qu'elle se situe, cette résidence ?
7: Alors, elle est au 5 Place Colombée. C'est très bien situé, en plus, c'est pas très loin de la Place du Roc. Donc, voilà, 5 Place Colombée, on vous attend.
4: Et la visite, elle est animée par vous, les résidents, ou c'est du personnel qui s'occupe de vous, qui font la visite ?
7: Les deux. Il y aura les professionnels qui seront là, les résidents. Bah, par exemple, comme je l'ai dit, j'animerai l'atelier de danse assise. Et d'autres résidents s'occuperont aussi d'autres parties de la découverte. Donc ce sera l'occasion pour vous de rencontrer à la fois nos adorables professionnels qui prennent bien soin de nous et les résidents nous-mêmes.
2: Qui peut venir concrètement à ces portes ouvertes ? C'est destiné à tout le monde, les jeunes, les enfants, les familles, les adultes ?

0: Ah, c'est vraiment destiné à tout le monde, car c'est car l'objectif est vraiment de faire découvrir ce monde qui est un petit peu méconnu, qui est les pensions de famille, en particulier les résidences d'accueil pour personnes qui ont des troubles psy. Donc vraiment, tout le monde est bienvenu, toute personne qui est curieuse. Si des personnes pensent qu'elles peuvent faire partie du public cible, et c'est évidemment d'autant plus bienvenu.
1: Ouais, c'est vrai que c'est un moment de partage, de convivialité. C'est important aussi à rappeler avec, comme vous l'avez dit, effectivement, de la danse assise. Et je pense qu'il y aura d'autres activités qui vont être proposées également ce jour-là, non?
0: Là, comme je disais, un atelier de confection, car dans la résidence, on aime bien travailler avec nos petites mains et on aime bien faire découvrir ça aussi au public de l'extérieur. Et bah, je vais pas tout vous dire non plus, sinon il n'y aura pas de surprise.
1: Voilà, il y aura des surprises. On vous rappelle que l'association Ensemble OHS vous propose à la résidence Colombey, voilà, la semaine nationale des pensions de famille. Venez nombreux et nombreuses, vendredi 29 mai entre 15h et 18h30. Donc situé 5 places Colombey à Pont-à-Mousson, c'est gratuit. N'hésitez pas à venir découvrir l'équipe, découvrir l'émission également de Ensemble OHS. Merci beaucoup à vous et à bientôt.
0: Merci bien, et on espère vous voir nombreux et nombreuses.
2: Merci beaucoup, Franck. Au revoir.
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0: de suite, on poursuit votre numéro de J'écoute ma ville avec Sayoko pour l'occasion de la nuit des musées à Pont-à-Mousson.
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2: Alors pour Radioactivité, Emmanuel.
3: Bonjour, donc Emmanuel, salut Sylvain. Donc je suis avec Sayoko, Sayoko Onishi, qui est danseuse. Et moi, c'est Emmanuel Fletz avec
2: oui.
3: La contrebasse. Alors, Sayoko est en train de danser, mais on ne la voit pas pour l'instant. Elle est dans le musée en train de danser. Voilà.
2: Elle se prépare, elle se fait des mouvements d'assouplissement, comme un sportif.
3: Exactement. Ben, c'est ça qui est très délicat, c'est qu'un spectacle qui va durer 5 minutes ou 1 heure, il faut que la préparation du corps soit... Il faut l'échauffement et tout. Et c'est souvent, on se dit, ah, on va jouer 5 minutes, on y va. Et c'est là où il y a des accidents. Ouais. Donc, c'est toujours des moments très concentrés, des moments très attentifs. Donc, nous voilà au musée du papier à Pont-à-Mousson. Donc, déjà, c'est super parce que c'est vraiment un musée particulier qui résonne un peu avec le travail du duo, avec Sayoko, parce qu'on se retrouve dans un espace qui est à Pont-à-Mousson, mais on voit beaucoup de liens avec l'Asie.
2: Oui, il y a beaucoup de japonisants dans ce musée. Hein.
3: Oui, japonisants, alors japonisants, chinois, je ne sais pas.
2: Japonisants,
3: voilà. Et en tout cas, ça prend résonance avec notre travail avec le duo. Donc le duo, Sayoko Onishi, Emmanuel Fletz, au sein de Manok et compagnie. Voilà. Donc nous, on est une petite compagnie juste voisine, parce qu'on est de Manoncourt-en-Wavre. Manoncourt-en-Wavre, c'est où ça? C'est pas loin de la petite Suisse-Lorraine, et c'est en allant un peu plus vers Toul. Voilà. Alors de là, on fait des spectacles, mais ces spectacles sont joués partout, en Italie, on est parti en Chine, on est parti au Luxembourg, en Allemagne, et même en France, et même en Lorraine. Vous vous rendez compte? Et là, pour le coup, à Pont-à-Mousson.
2: Donc, on peut classer votre spectacle dans le contemporain?
3: Je pense que...
2: Si on peut trouver une case...
3: Ben, déjà, les gens ne savent pas dans quelle case nous mettre.
2: La danse de Sayoko.
3: Ben, la danse de Sayoko, elle est...
2: C'est du classique ou c'est du contemporain?
3: Alors, on est plutôt sur une forme classique. La danse de Sayoko est une danse contemporaine issue des traditions japonaises. Voilà, donc c'est un travail personnel, mais ça, elle en parlera mieux que moi. Tu veux en parler, Sayoko?
4: Oui, et la danse expressionniste, c'est ça. Et c'est aussi en France, du Occident et Oriental, dans ma danse. Et tu vois aussi le musée présent, se rencontre. Je suis très contente d'être ici.
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6: Votre rubrique J'écoute ma ville à l'instant sur les ondes de Radioactivité. Il est 17h12 en cette fin d'après-midi avec ce beau soleil toujours présent et encore ces prochains jours avec cette chaleur avec 30 degrés minimum sur le bassin de Pont-à-Mousson. Allez, restez bien branchés. Votre prochain rendez-vous, c'est votre programme télé de ce soir dans une demi-heure vers 17h45, 17h50. En attendant, on poursuit en musique toujours avec le meilleur son. C'est Dici's et Théodora qui nous accompagnent avec Mélodrama.

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2: Il est l'heure de retrouver votre programme télé de ce soir sur les ondes de Radioactivité. Sur TF1, une soirée Grey's Anatomy à partir de 21h10, suivie de la série Chicago Med à 23h. Sur France 2, retrouvez deux épisodes inédits de la série L'Or Bleu, suivie dans les yeux d'Olivier, Maltraitance, Les Enfants du Silence, une émission Culture Info. Sur France 3, 21h10, en première partie, Apocalypse, Les Débarquements, suivie à 23h05 de Sans Filtre, Tourisme de masse, richesse ou ravage. Sur France 4, retrouvez Taratata 100% live, suivi de Taratata l'histoire 23h10. Sur France 5, en première partie à 21h05, La Grande Librairie, suivi de C'est ce soir à 22h35. Sur M6, l'émission Top Chef à partir de 21h10, suivi de Un chef au bout du monde avec Philippe Etchebest, et cette fois-ci en Australie à 23h30. Sur Arte, une soirée qui débutera avec un film cinéma Benedetta à 21h, suivi de à 23h05 en Italie au temps de la peste noire. Sur la chaîne numéro 9 LCP, retrouvez à 20h40 la bataille d'Airbus, une émission Culture Info suivie de Sens Public à 22h. Sur W9, une soirée spéciale enquête criminelle à partir de 21h25. Et enfin sur TMC, une soirée cinéma avec le troisième volet de la saga Retour vers le futur à 21h25, suivi de l'épisode 2 à 23h30 sur la chaîne numéro 10 TMC. Voilà pour l'essentiel de votre programme télé de ce soir. En tout cas, je vous souhaite à toutes et tous une excellente soirée. Et sinon, je vous retrouve demain matin à 8h avec Franck. Allez, bonne soirée à toutes et à tous. À demain.

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